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3: Bonjour à tous, aujourd'hui gros plan sur Chris Marquez. Né en juin 1978 à Colmar, Chris Marquez, de son vrai nom Jean-Christophe Marquez, est un danseur et chorégraphe franco-portugais. Il commence la pratique de la danse à l'âge de 12 ans. À 17 ans, il s'envole pour l'Angleterre. À l'âge de 17 ans, très tôt donc, le jeune homme se spécialise dans les danses latines. À force de travail et de discipline, le danseur se distingue dès l'année 2003 en devenant champion de Grande-Bretagne, champion d'Europe et champion du monde de salsa. Dernier titre qu'il conserve pendant 3 années consécutives. Ce palmarès lui permet dès l'année 2005 de revêtir le costume de metteur en scène et de chorégraphe au sein des compagnies Cuban Groove depuis 2005 et Dance Rock depuis 2012 qu'il entraîne partout à travers le monde. Puis Chris Marquez met son talent et son exigence au service d'émissions de télé-réalité dans lesquelles des stars apprennent à danser. Il devient d'abord chorégraphe notamment sur BBC, puis en février 2011, il rejoint le jury de l'équivalent français, c'est-à-dire Danse avec les Stars. Il est également directeur artistique de la 14e cérémonie des Enril, rejoint le jury de l'équivalent français de Danse avec les Stars, G-Music Awards, qui se déroule en 2013 en direct du Midem de Cannes. En 2014, il participe à plusieurs émissions, notamment les People Passent le Bac. En 2019, il se lance dans l'animation pour l'émission Tout le monde sur Gulli, puis l'anime Good Singer sur TF1. En 2022, il révèle qu'il est atteint depuis 1999 de fibromyalgie. Le 6 septembre 2024, il annonce qu'il est obligé d'annuler sa tournée Alors on danse suite à sa blessure au tendon d'Achille. Côté cœur, il rencontre Jacqueline Spencer lors d'une compétition de danse dans la ville de Blackpool. Depuis 2007, Chris Marquez est fiancé avec Jacqueline, qui est également chorégraphe de la version anglaise sur BBC. Le couple s'est notamment affiché lors de la tournée de Danse avec les Stars. Le 18 octobre 2016, ils accueillent leur premier enfant, un garçon prénommé Jackson. On se retrouve très vite avec d'autres infos.

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3: Bonjour à tous, dans l'actualité musicale du jour, on parle du chanteur Vianney. Je crois que je tiens l'album. Vianney impatient de partager son nouveau projet. Après avoir terminé sa cabane et annoncé sa tournée, Vianney s'est enfin confié sur l'enregistrement de son prochain projet musical. Depuis plusieurs mois, l'interprète de Je m'en vais partage les avancées de ses projets à ses fans via son canal Instagram. Il y a quelques jours, il a exprimé son envie de faire découvrir des chansons inédites à son public. Alors qu'il a annoncé son grand retour sur scène 5 ans après sa dernière tournée, il a enfin donné des nouvelles de son prochain album. De cette manière, Vianney semble avoir retrouvé le chemin de la musique et mettra bientôt fin à sa retraite musicale. Une joie pour ses fans qui sont patients évidemment de le retrouver. Rendez-vous en tous les cas du 24 mars 2027 au 24 mars 2028 pour retrouver Vianney sur scène. Le chanteur passera notamment au Zénith de Paris le 8, 9 et 10 avril 2027. On se retrouve très vite avec d'autres actualités musicales.

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1: Il est 5 heures.

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1: Bonjour à tous. Aujourd'hui, dans l'actualité cinéma, on parle de la sortie du film Soudain, film dramatique avec notamment Virginie Efira, directrice d'un établissement pour personnes âgées. Marie-Lou tente d'y instaurer une philosophie de soins innovante, basée notamment sur l'écoute et la dignité des résidents. Sa rencontre avec Marie, une metteuse en scène japonaise qui se bat contre un cancer, va bouleverser sa trajectoire. Le film Soudain, dont les salles de cinéma à partir du 12 août prochain, un film qui dure 3h15. Bon courage. On se retrouve très vite avec d'autres actualités ciné.
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Bonjour tout le monde, bienvenue en ce samedi matin, c'est Johan, ça me fait plaisir de vous retrouver. On débute tous ensemble un nouveau week-end de bon réveil pour vous réveiller peut-être au saut du lit, peut-être que vous êtes déjà en train de petit déjeuner, si c'est le cas, bon appétit à vous. Ou alors, si vous êtes dans les transports, en voiture et que vous vous dirigez vers le travail ou les cours, plein de force et de courage à vous pour cette dernière ligne droite. Vous le savez, je suis là, je vous accompagne avec plein de petits rendez-vous. On va s'intéresser notamment à notre nombre du jour pour parler d'une actualité sérieuse, mais toujours de façon décontractée. Il y aura aussi notre petite éphéméride. Dans un instant, dans celui-ci, on va remonter l'histoire. Il y aura la petite info insolite. On va s'intéresser également aux journées mondiales. Et chaque samedi, vous le savez, je vous livre ma petite sélection de films qui sont sortis au cinéma cette semaine et donc à aller voir ce week-end. On a aussi de la musique qui vous accompagne tout au long de l'émission. Passez tous une excellente matinée avec nous dans le bon réveil.

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1: Bonne matinée avec nous dans le bon réveil de ce samedi 27 juin. Si vous connaissez des Fernandes et des Fernands, n'hésitez pas à leur souhaiter bonne fête durant ce 178e jour de l'année. Et pour le proverbe du jour, quand le sage désigne la lune, l'idiot regarde le doigt. Pour notre retour dans l'histoire, on remonte en 1774, car c'est le 27 juin que Londres promulgue l'acte de Québec qui permet de remettre en place les lois françaises dans cette province. Grâce à cela, dans l'ancienne Nouvelle-France, on peut de nouveau parler français, pratiquer la religion catholique et avoir ses lois civiles et ses systèmes seigneuriaux. De plus, le Québec obtient un siège au Conseil du Canada et voit son territoire quadruplé. Tout cela pour que les Québécois renoncent à se rebeller contre les Anglais. Voilà donc pour ce petit retour dans notre histoire. Dans un instant, on s'intéresse aux journées mondiales, mais juste avant ça, on écoute un peu.

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1: Vous êtes toujours en plein cœur du bon réveil et il est temps de passer aux journées mondiales. Deux sont au programme en ce samedi. Tout d'abord, nous célébrons la journée mondiale des micro, petites et moyennes entreprises. Il s'agit d'une initiative de l'ONU dont la première édition a eu lieu en 2017. Car ces entreprises contribuent grandement à la réalisation des objectifs de développement durable des Nations Unies. Ce qu'il faut savoir, c'est qu'elles représentent 90% des entreprises, 60 à 70% des emplois et 50% du PIB mondial. 600 millions d'emplois seront nécessaires d'ici 2030 pour absorber la main-d'œuvre mondiale croissante, ce qui fait du développement des PME une priorité pour de nombreux gouvernements dans le monde. Durant cette journée, justement, partout dans le monde sont organisées des conférences, des tables rondes ou encore différents événements, ce qui permet de mettre en lumière les défis auxquels ces entreprises sont confrontées, comme l'accès au financement, la régulation ou encore la concurrence. Nous célébrons également la journée internationale des personnes sourdes aveugles. Il s'agit aussi d'une initiative de l'ONU plutôt récente, puisque la première édition de cette journée était l'année dernière. Cette date a été choisie pour rendre hommage à Helene Keller, figure emblématique ayant vécu avec une surdité dont l'anniversaire tombe un 27 juin. Et le but de cette journée, c'est de sensibiliser justement à la surdicité, combinaison d'une déficience visuelle et auditive grave. Souvent non reconnue comme un handicap à part entière, ce qui limite l'accès aux services et aux droits fondamentaux. Et cette journée permet de promouvoir les droits de ces personnes sourdes aveugles, d'améliorer leur accès aux services, aux technologies d'assistance et aux interprètes guides professionnels. Voilà donc pour ces deux journées mondiales. On va poursuivre, nous, le bon réveil dans un instant en parlant cinéma, juste après avoir écouté un peu de musique.
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1: Et en ce samedi 27 juin, bonne fête aux Fernand, les Béliers, votre sens de l'analyse se renforcera, vous aidant à mieux évaluer vos marges de progression. Taureau, restez ouvert aux surprises afin de reconnaître ce discret coup de pouce du destin. Les Gémeaux, si vous êtes mariés, votre relation sera marquée par la tendresse et la complicité, mais aussi par un net regain de sensualité. Les Cancers, votre vie amoureuse a toutes les chances de passer par une phase euphorique. Lion, votre charme sera irrésistible, notamment grâce à votre entrain et à votre joie de vivre. Les Vierges, restez attentifs aux signes. Balance, vous adopterez une approche particulièrement objective de vos possibilités professionnelles et financières. Les Scorpions, votre lucidité vous permettra d'identifier clairement vos faiblesses comme vos atouts. Les Sagittaires, la chance pourrait bien se manifester par une rencontre à laquelle vous ne vous attendiez pas du tout. Les Capricornes, c'est une journée rêvée pour organiser des rencontres ou partir en voyage en amoureux. Verseau, si vous êtes célibataire, les rencontres seront favorisées. Enfin les Poissons, un échange imprévu, anodin en apparence, pourrait prendre une dimension particulière. Bonne journée et à demain.

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2: Et merci de nous avoir rejoints. Si vous venez d'arriver à l'instant, vous êtes en plein cœur du bon réveil. J'espère que tout se passe bien pour vous en ce samedi, que vous profitez bien de votre repos et peut-être que vous allez avoir envie d'aller au cinéma, que ce soit peut-être ce soir, demain, peu importe. Eh bien, vous le savez, chaque samedi, je regarde quels sont les films qui sont sortis cette semaine et donc je vous livre ma petite sélection de films à aller voir dans nos salles obscures ce week-end. En commençant par Des mignons et des monstres de Pierre Coffin, deuxième aventure solo des mignons. Voici l'histoire turbulente, absurde et totalement vraie de la façon dont les mignons ont conquis Hollywood. Ils sont devenus des vedettes de cinéma et ont ensuite tout perdu et ont relâché des monstres sur la planète avant de s'unir pour tenter de sauver la terre du chaos qu'ils avaient eux-mêmes déclenché. On continue avec la partie 2 de la bataille de De Gaulle. J'écris ton nom, de Antonin Baudry avec Simon Abkarian, Simon Russell Beale et Thierry Lhermitte. Juin 1940, la France s'effondre et signe l'armistice. Au milieu du chaos, un homme refuse de céder. Seul contre tous, ce général inconnu s'échappe vers Londres pour sauver ce qu'il reste d'un rêve, la liberté. Sans armée, sans appui, sans espoir, mais avec une folle conviction, la France, sa France, n'a pas déposé les armes. Il tente un ultime pari, convaincre le monde que la bataille de France n'est ni terminée ni perdue. La réalité est têtive et lui donne tort, mais peu à peu se lève autour de lui en Angleterre, en France et en Afrique, des résistants de l'ombre, des lycéens révoltés, des soldats déterminés. Leur foi, leur audace, leur rage de liberté défient l'histoire qui semblait pourtant écrite d'avance. Et on termine avec Les Caprices de l'Enfant Roi de Michel Leclerc avec Artus, Julia Piaton et Franck Dubosc. 1651, Louis, qui n'est pas encore Louis XIV, est un jeune adolescent. Alors que la Fronde menace, sa mère Anne d'Autriche décide d'exfiltrer son fils pour le mettre à l'abri et le remplacer par un sosie. Louis est confié par D'Artagnan à Cyrano de Bergerac, qui le cache au sein de la troupe de théâtre de Madeleine Béjart et Molière. Tandis que Madeleine et Cyrano se découvrent une passion commune pour le jeune Molière, Louis découvre la vie et ses plaisirs, l'art et le travail, le courage et la stratégie, tout ce qui fera de lui le roi soleil. Voilà donc pour la petite sélection de la semaine. Il ne me reste plus qu'à vous souhaiter une bonne séance. Et nous, on poursuit le bon réveil en musique.

0: Bonjour, le Premier ministre a validé sur proposition de la ministre de la Santé Stéphanie Rist une commande de 30 000 climatiseurs pour les hôpitaux, a fait savoir Matignon. Dans un courrier adressé au maire, Sébastien Lecornu avait fait mention jeudi d'une enveloppe de 100 millions d'euros pour faire face aux besoins urgents de rafraîchissement dans les établissements de santé les plus exposés à la chaleur. Le régime militaire du Burkina Faso a annoncé rompre ses relations diplomatiques avec la France. Dans un communiqué lu à la télévision nationale, le gouvernement a accusé Paris d'activisme incessant contre ses intérêts après plusieurs années de fortes tensions entre les deux pays. Un homme est mort après s'être noyé lors d'une baignade dans le canal Saint-Martin à Paris. Hier, il se baignait à hauteur du quai de Valmy, en dehors de l'espace autorisé. Il n'a pas pu être réanimé et a donc été déclaré décédé. Une enquête en recherche des causes de la mort a été ouverte. A noter que le dernier bilan communiqué vendredi matin par la ministre des Sports faisait état de 55 noyades en France depuis le début de l'épisode caniculaire. Israël et le Liban ont signé un accord cadre sous l'égide des États-Unis à Washington. C'est ce qu'a annoncé le secrétaire d'État américain Marco Rubio à l'issue de plusieurs jours de discussions entre les deux pays. Ce texte a l'ambition d'ouvrir la voie à une paix et une sécurité durable entre les deux pays. Par ailleurs, les États-Unis ont mené hier des frappes contre l'Iran en riposte à l'attaque perpétrée la veille contre un navire commercial qui traversait le détroit d'Ormuz. Des sites de stockage de missiles et de drones iraniens ainsi que des stations radières côtières ont été visés. C'est la fin de ce flash, une très bonne journée à notre écoute.
1: Bonjour à toutes et à tous, encore une journée très ensoleillée sur la Provence verte. Comptez jusqu'à 31 degrés cet après-midi avec un vent faible de sud-ouest. Demain matin, le soleil dominera encore avec une minimale de 22 degrés. Le Var repasse en vigilance orange canicule. Les températures pourront atteindre 38 à 40 degrés dans l'intérieur des terres. Le risque d'incendie reste sévère sur les massifs de la Sainte-Baume, des Maures, du Haut-Var et du Centre-Var. L'accès au massif est déconseillé et les travaux sont interdits après 13 heures. La cour criminelle de Draguignan a condamné un homme de 28 ans à 16 ans de réclusion criminelle. Il était poursuivi pour avoir drogué ou étranglé jusqu'à l'évanouissement plusieurs de ses anciennes compagnes avant de les violer. À l'issue de sa peine, il fera l'objet d'un suivi socio-judiciaire et d'une interdiction de séjour en région Provence-Alpes-Côte d'Azur pendant 10 ans. La canicule inquiète les collèges varois. Dans certains établissements, les salles de classe dépassent déjà les 30 degrés dès le matin. Le département rappelle qu'un vaste programme de rénovation thermique de 50 collèges est engagé afin d'améliorer durablement le confort des élèves. À Tourves, la médiathèque accueille jusqu'au 17 juillet l'exposition « Observons les oiseaux », une découverte de la biodiversité ouverte à tous, après avoir déjà sensibilisé plusieurs classes d'élèves. À Brasse, on recherche des figurants de 18 à 77 ans pour le prochain long-métrage d'Alex Lutz, dont le tournage est prévu à partir de la mi-juillet dans le secteur. Enfin, Carcès accueille aujourd'hui une grande journée autour du cheval, avec démonstrations, balades en calèche, animation, spectacle équestre et restauration sur place. Très belle journée à tous sur Radio Couleur Sud. 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

Hello tout le monde, bienvenue si vous venez d'arriver à l'instant, vous êtes en plein cœur du bon réveil, c'est Johan, ça me fait plaisir de vous accompagner comme chaque week-end, ça me fait plaisir de vous savoir à l'écoute et on débute hein, tous ensemble une nouvelle heure pour vous accompagner peut-être au lever du lit, peut-être en train de petit déjeuner, sous la douche ou alors déjà en transport dans la voiture pour aller au travail ou en cours et si c'est le cas, plein de force et de courage à vous. Au cours de cette nouvelle heure, on va retrouver notamment notre nombre du jour pour parler d'une actualité sérieuse, mais toujours de façon décontractée. Il y aura aussi la petite info insolite en fin d'émission. Et dans un instant, c'est l'éphéméride qui arrive et vous le savez, dans celui-ci, on va remonter l'histoire. Il y a de la musique également qui vous accompagne tout au long de l'émission. Passez tous une excellente matinée avec nous dans le bon réveil.

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1: Bonne matinée avec nous dans le bon réveil de ce samedi 27 juin. Si vous connaissez des Fernandes et des Fernands, n'hésitez pas à leur souhaiter bonne fête durant ce 178e jour de l'année. Pour le proverbe du jour, quand le sage désigne la lune, l'idiot regarde le doigt. Et pour notre second retour dans l'histoire, on s'arrête cette fois en 1977, puisque c'est le 27 juin que Djibouti, alors colonie française depuis 1884, proclame son indépendance après avoir organisé un deuxième référendum pour demander à sa population si elle souhaite que le pays devienne un indépendant ou non. Alors qu'en 1967, 60% de la population avait décidé de rester française, eh bien cette fois-ci, le résultat n'a plus rien à voir puisque 99,8% des votants souhaitent l'indépendance. Depuis, eh bien le 27 juin, c'est la fête nationale djiboutienne célébrée chaque année avec des défilés et des discours officiels. Voilà donc pour ce petit retour dans notre histoire. Dans un instant, on revient en 2026 avec notre nombre du jour. Mais avant ça, on repart en musique. 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
1: Et toujours en plein cœur du bon réveil, il est temps de passer au nombre du jour et c'est 400 000 pour ce matin. Il s'agit d'une somme en dollars canadiens. En effet, il y a quelques jours, Boucherville, qui se situe au Québec, la ville a décidé de porter plainte contre une entreprise spécialisée dans le béton, car celle-ci rejetait justement du béton et des sédiments dans les égouts. Depuis 2024, ce serait 103 tonnes qui auraient été rejetées, provoquant de nombreux problèmes, notamment dans les conduits de ces égouts, car ceux-ci étaient bloqués et le béton devait être retiré manuellement, ce qui a un coût pour la ville et donc pour le contribuable. 1,3 million de dollars avaient dû être rajoutés à la somme allouée pour le nettoyage de ces conduits. C'est pourquoi Boucherville a décidé de porter plainte et de réclamer la somme de 400 000 dollars, car en plus du béton, l'entreprise ne respecterait pas la loi sur la qualité de l'environnement en déversant des eaux usées sanitaires dans un réseau public. Et c'est pas la première fois que l'entreprise est accusée et même condamnée pour ses méthodes ne respectant pas l'environnement, puisque depuis 2012, elle a reçu une trentaine de condamnations au Québec, dont 7 pour la seule dernière année. Voilà donc pour ce nombre du jour. On va poursuivre et terminer votre bon réveil dans un instant. Et ce sera avec notre petite info insolite.

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2: La météo pour ce samedi 27 juin, le soleil et canicule persistent sur une bonne moitié est avec des pointes à 40 degrés attendues du Grand Est à l'Auvergne-Rhône-Alpes. On va voir ça en détail. Il fait un peu moins chaud sur la façade ouest du pays et la chaleur redevient modérée en Manche. Attention quand même aux violents orages qui vont éclater du sud-ouest vers le nord en journée. Les températures pour ce samedi matin, 19 degrés sur Brest et Cherbourg, 23 à Lille, 25 pour Paris et Orléans, 26 à Strasbourg et Lyon, 26 également pour Toulouse, 27 pour Nice. Pour ce samedi après-midi, entre 26 et 39 degrés encore sur la moitié nord. Il fera 26 en Bretagne et en Normandie, mais encore 35 sur les Hauts-de-France, 38 en Centre-Val de Loire et sur la région parisienne, 39 encore en Bourgogne-Franche-Comté et sur le Grand Est. Dans la moitié sud, entre 27 et 39 degrés, il fera 27 dans la région de Biarritz, 32 degrés sur la Côte d'Azur, entre 33 et 37 sur le Golfe du Lion, 33 degrés en Corse, mais encore 39 degrés sur l'Occitanie et la vallée du Rhône.
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1: Allez, on arrive déjà à la fin de ce bon réveil et on termine bien sûr, vous le savez, avec notre info insolite pour laquelle on reste en France ce matin. Et en ce moment, eh bien, se déroule la Coupe du Monde de foot au Canada, au Mexique et aux États-Unis. Et depuis plusieurs années, on aime bien trouver des animaux qui prédisent les scores ou les vainqueurs. Et cette édition n'y coupe pas puisque dans le Var, dans la ville de Valette du Var, il y a un berger allemand du nom de Nova. Son maître explique qu'il a créé un petit jeu de hasard afin de rendre le choix le plus impartial possible. Pour cela, eh bien, le chien pousse une balle sur une planche de bois inclinée sur laquelle il y a des clous qui modifient la direction de la balle. Et toujours selon ce maître, ce qui devait être un simple amusement familial est devenu quelque chose de beaucoup plus grand. Nous recevons des messages et des commentaires du monde entier. Donc franchement, c'est toujours sympa, hein, ces petites histoires. Et on verra si à la fin de la Coupe du Monde, Nova avait des bons pronostics ou non. Et c'est avec ça que l'on vient refermer ce premier bon réveil du week-end. On va se retrouver bien sûr demain, même endroit, même heure. Hein. Je compte sur vous pour être bien là présent. D'ici là, je vous souhaite à tous une excellente journée. À demain. Bye bye.

0: Bonjour, le Premier ministre a validé sur proposition de la ministre de la Santé Stéphanie Rist une commande de 30 000 climatiseurs pour les hôpitaux, a fait savoir Matignon. Dans un courrier adressé au maire, Sébastien Lecornu avait fait mention jeudi d'une enveloppe de 100 millions d'euros pour faire face aux besoins urgents de rafraîchissement dans les établissements de santé les plus exposés à la chaleur. Le régime militaire du Burkina Faso a annoncé rompre ses relations diplomatiques avec la France. Dans un communiqué lu à la télévision nationale, le gouvernement a accusé Paris d'activisme incessant contre ses intérêts après plusieurs années de fortes tensions entre les deux pays. Un homme est mort après s'être noyé lors d'une baignade dans le canal Saint-Martin à Paris. Hier, il se baignait à hauteur du quai de Valmy, en dehors de l'espace autorisé. Il n'a pas pu être réanimé et a donc été déclaré décédé. Une enquête en recherche des causes de la mort a été ouverte. A noter que le dernier bilan communiqué vendredi matin par la ministre des Sports faisait état de 55 noyades en France depuis le début de l'épisode caniculaire. Israël et le Liban ont signé un accord cadre sous l'égide des États-Unis à Washington. C'est ce qu'a annoncé le secrétaire d'État américain Marco Rubio à l'issue de plusieurs jours de discussions entre les deux pays. Ce texte a l'ambition d'ouvrir la voie à une paix et une sécurité durable entre les deux pays. Par ailleurs, les États-Unis ont mené hier des frappes contre l'Iran en riposte à l'attaque perpétrée la veille contre un navire commercial qui traversait le détroit d'Ormuz. Des sites de stockage de missiles et de drones iraniens ainsi que des stations radières côtières ont été visés. C'est la fin de ce flash, une très bonne journée à notre écoute.
1: Bonjour à toutes et à tous, encore une journée très ensoleillée sur la Provence verte, comptez jusqu'à 31 degrés cet après-midi avec un vent faible de sud-ouest. Demain matin, le soleil dominera encore avec une minimale de 22 degrés, le Var repasse en vigilance orange canicule, les températures pourront atteindre 38 à 40 degrés dans l'intérieur des terres. Le risque d'incendie reste sévère sur les massifs de la Sainte-Baume, des Maures, du Haut-Var et du Centre-Var. L'accès au massif est déconseillé et les travaux sont interdits après 13 heures. La cour criminelle de Draguignan a condamné un homme de 28 ans à 16 ans de réclusion criminelle. Il était poursuivi pour avoir drogué ou étranglé jusqu'à l'évanouissement plusieurs de ses anciennes compagnes avant de les violer. À l'issue de sa peine, il fera l'objet d'un suivi socio-judiciaire et d'une interdiction de séjour en région Provence-Alpes-Côte d'Azur pendant 10 ans. La canicule inquiète les collèges varois. Dans certains établissements, les salles de classe dépassent déjà les 30 degrés dès le matin. Le département rappelle qu'un vaste programme de rénovation thermique de 50 collèges est engagé afin d'améliorer durablement le confort des élèves. À Tourves, la médiathèque accueille jusqu'au 17 juillet l'exposition « Observons les oiseaux », une découverte de la biodiversité ouverte à tous après avoir déjà sensibilisé plusieurs classes d'élèves. À Brasse, on recherche des figurants de 18 à 77 ans pour le prochain long-métrage d'Alex Lutz, dont le tournage est prévu à partir de la mi-juillet dans le secteur. Enfin, Carcès accueille aujourd'hui une grande journée autour du cheval, avec démonstrations, balades en calèche, animations, spectacles équestres et restauration sur place. Très belle journée à tous sur Radio Couleur Sud. 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

Bonjour, bonjour à toutes et à tous, c'est le week-end, j'espère que tout va bien pour vous et puis peut-être les vacances pour certains d'entre vous. En tout cas, les matins soleil sont là pour vous réveiller tranquillou pendant 3 heures. Avec vous le verrez le week-end de nouvelles rubriques, on parlera cuisine, on parlera également des années 80, bref, plein de bonnes choses à vous mettre entre les tympans avec Alan qui sera là dans un instant. Temps pour l'horoscope et puis bien sûr Tom Kazak aussi qui m'accompagne ce matin pour les pronostics du Quintet. Bref, une belle matinée de samedi pour vous et puis bien sûr si vous êtes en vacances, très bonnes vacances. On va s'écouter un petit peu de musique évidemment comme on le fait d'habitude dans ces matins soleil et puis on revient pour l'horoscope avec Alan.

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1: Bonjour à tous, l'horoscope de ce samedi. On débute avec les béliers, on vous remarque par vos idées pertinentes. Les taureaux, vous êtes motivés aujourd'hui les taureaux, prêts à tout pour atteindre votre but. Les gémeaux, votre sens de l'humour sera votre atout pour ce samedi. Vous mettrez la bonne ambiance partout où vous passerez. Les cancers, vous avez besoin de voir du monde. Vous serez d'ailleurs de très bonne compagnie aujourd'hui. Lion, il est temps de recharger les batteries. Les lions, vous êtes sur les rotules. Vierge, le destin a décidé qu'aujourd'hui, tout allait vous réussir. Les vierges, c'est le moment donc pour vous de viser la lune. Elle est à votre portée. Les balances, zen attitude, c'est le maître mot de votre journée. Personne ne viendra perturber votre quiétude. Les scorpions, famille, finances et santé, aucun nuage à l'horizon pour vous les scorpions. Les sagittaires, vous avez le nez dans le guidon, freinez un peu le rythme pour garder les idées claires. Les capricornes, pour ce samedi, laissez vos sentiments s'exprimer. Votre cœur se porte bien et il a envie de partager ça avec les autres. Les Verseaux, vous êtes sûr de vous aujourd'hui les Verseaux, cette journée devrait être très productive. Et enfin les Poissons, vous vous précipitez trop les Poissons, ralentissez la cadence et soufflez un peu. Avec tout ça, belle journée, bon samedi.
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La météo pour ce samedi 27 juin, le soleil et canicule persistent sur une bonne moitié est avec des pointes à 40 degrés attendues du Grand Est à l'Auvergne-Rhône-Alpes. On va voir ça en détail. Il fait un peu moins chaud sur la façade ouest du pays et la chaleur redevient modérée en Manche. Attention quand même aux violents orages qui vont éclater du sud-ouest vers le nord en journée. Les températures pour ce samedi matin, 19 degrés sur Brest et Cherbourg, 23 à Lille, 25 pour Paris et Orléans, 26 à Strasbourg et Lyon, 26 également pour Toulouse, 27 pour Nice. Pour ce samedi après-midi, entre 26 et 39 degrés encore sur la moitié nord. Il fera 26 en Bretagne et en Normandie, mais encore 35 sur les Hauts-de-France, 38 en Centre-Val de Loire et sur la région parisienne, 39 encore en Bourgogne-Franche-Comté et sur le Grand Est. Dans la moitié sud, entre 27 et 39 degrés, il fera 27 dans la région de Biarritz, 32 degrés sur la Côte d'Azur, entre 33 et 37 sur le Golfe du Lion, 33 degrés en Corse, mais encore 39 degrés sur l'Occitanie et la Vallée du Rhône.

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1: Bonjour, bonjour à tous. C'est de nouveau l'hippodrome d'Enghien et les 2875 mètres de la piste corde à gauche qui seront le théâtre du Quintet Plus de ce samedi 27 juin 2026. Il réunira 16 trotteurs bien connus des parieurs. La location sera de 59 000 euros et le départ prévu vers 19h15. En tête de notre sélection, le 8, Yalko Genila, aligné performance de choix depuis quelques mois, il visera la victoire. Suivi du 13, Geronimo Matica, qui a en valeur pure sa place sur le podium. Le 9, Hollywood Bond, confié à Benjamin Rochard pour l'occasion. Le 4, Héraclion des Bois, présenté déféré des 4 pieds. Et enfin, le 5, Isolé du Bouillon, doit être racheté impérativement. Il complétera notre sélection. Une sélection que vous pouvez retrouver sur ma chaîne YouTube Tom Kazak, les pronostics qui piquent avec mes dernières minutes. Donc, notre choix aujourd'hui. Premier, le 8, Yalko Genila. Second, le 13, Geronimo Matica. Troisième, le 9, Hollywood Bond. Quatrième, le 4, Héraclion des Bois. Cinquième, le 5, Isolé du Bouillon. Le second choix, le 10, le 14 et le 12. Et à vous la fortune!

0: Bonjour, le Premier ministre a validé sur proposition de la ministre de la Santé Stéphanie Rist une commande de 30 000 climatiseurs pour les hôpitaux, a fait savoir Matignon. Dans un courrier adressé au maire, Sébastien Lecornu avait fait mention jeudi d'une enveloppe de 100 millions d'euros pour faire face aux besoins urgents de rafraîchissement dans les établissements de santé les plus exposés à la chaleur. Le régime militaire du Burkina Faso a annoncé rompre ses relations diplomatiques avec la France. Dans un communiqué lu à la télévision nationale, le gouvernement a accusé Paris d'activisme incessant contre ses intérêts après plusieurs années de fortes tensions entre les deux pays. Un homme est mort après s'être noyé lors d'une baignade dans le canal Saint-Martin à Paris. Hier, il se baignait à hauteur du quai de Valmy, en dehors de l'espace autorisé. Il n'a pas pu être réanimé et a donc été déclaré décédé. Une enquête en recherche des causes de la mort a été ouverte. A noter que le dernier bilan communiqué vendredi matin par la ministre des Sports faisait état de 55 noyades en France depuis le début de l'épisode caniculaire. Israël et le Liban ont signé un accord cadre sous l'égide des États-Unis à Washington. C'est ce qu'a annoncé le secrétaire d'État américain Marco Rubio à l'issue de plusieurs jours de discussions entre les deux pays. Ce texte a l'ambition d'ouvrir la voie à une paix et une sécurité durable entre les deux pays. Par ailleurs, les États-Unis ont mené hier des frappes contre l'Iran en riposte à l'attaque perpétrée la veille contre un navire commercial qui traversait le détroit d'Ormuz. Des sites de stockage de missiles et de drones iraniens ainsi que des stations radières côtières ont été visés. C'est la fin de ce flash, une très bonne journée à notre écoute.
1: Bonjour à toutes et à tous, encore une journée très ensoleillée sur la Provence verte, comptez jusqu'à 31 degrés cet après-midi avec un vent faible de sud-ouest. Demain matin, le soleil dominera encore avec une minimale de 22 degrés, le Var repasse en vigilance orange canicule, les températures pourront atteindre 38 à 40 degrés dans l'intérieur des terres. Le risque d'incendie reste sévère sur les massifs de la Sainte-Baume, des Maures, du Haut-Var et du Centre-Var. L'accès au massif est déconseillé et les travaux sont interdits après 13 heures. La cour criminelle de Draguignan a condamné un homme de 28 ans à 16 ans de réclusion criminelle. Il était poursuivi pour avoir drogué ou étranglé jusqu'à l'évanouissement plusieurs de ses anciennes compagnes avant de les violer. À l'issue de sa peine, il fera l'objet d'un suivi socio-judiciaire et d'une interdiction de séjour en région Provence-Alpes-Côte d'Azur pendant 10 ans. La canicule inquiète les collèges varois. Dans certains établissements, les salles de classe dépassent déjà les 30 degrés dès le matin. Le département rappelle qu'un vaste programme de rénovation thermique de 50 collèges est engagé afin d'améliorer durablement le confort des élèves. À Tourve, la médiathèque accueille jusqu'au 17 juillet l'exposition « Observons les oiseaux », une découverte de la biodiversité ouverte à tous après avoir déjà sensibilisé plusieurs classes d'élèves. À Brasse, on recherche des figurants de 18 à 77 ans pour le prochain long-métrage d'Alex Lutz dont le tournage est prévu à partir de la mi-juillet dans le secteur. Enfin, Carcès accueille aujourd'hui une grande journée autour du cheval avec démonstrations, balades en calèche, animations, spectacles équestres et restauration sur place. Très belle journée à tous sur Radio Couleur Sud.

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1: Bonjour à tous, n'oubliez pas la fête des Fernands ce 27 juin. Intelligents, travailleurs, il manque un peu de spontanéité, les Fernands. Ce sont des introvertis repliés sur eux-mêmes, ils sont généreux, ont le goût du raffinement et du luxe. Peu enclins aux grandes effusions, ils peuvent paraître froids et lointains. Les Fernands sont persuadés d'avoir raison et ont tendance à tout savoir. Approuvez-les et ils vous trouveront épatants. Ça s'est passé un 27 juin, la machine à remonter le temps est enclenchée, on s'arrête sur l'année 1594, marquée par le sacre du roi de France Henri IV, 1905, mutinerie à bord du cuirassé Potemkin en Russie, 1956, création de la vignette automobile pour la durée d'un an pour venir en aide aux personnes âgées, 1964, création de l'ORTF, office de radiodiffusion télévision française, 1971, en football, l'Olympique de Marseille est champion de France. 1988, collision de deux trains de banlieue à la gare de Lyon à Paris, bilan 56 morts. 1997, sortie du premier tome des aventures d'Harry Potter au Royaume-Uni. 2006, en sport, l'équipe de France de foot bat l'équipe d'Espagne en 8e de finale de la Coupe du Monde, 3-1. Et puis en 2007, 5 alpinistes trouvent la mort dans le massif des Écrins dans les Hautes-Alpes. Bon anniversaire à deux pilotes de Formule 1, à l'allemand Nico Rosberg et l'anglais Johnny Herbert, et aussi à l'actrice Isabelle Adjani. Avant de se quitter, le dicton du jour, temps de la Saint-Fernand, chaleur et soleil riant. Très belle journée à tous, à demain.

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1: Salut à tous et bienvenue dans cette nouvelle carte postale qui nous emmène aujourd'hui à Oslo, capitale de la Norvège. Située dans le sud du pays, la ville d'Oslo est entourée de collines, traversée du nord au sud par la rivière Akerselva. Elle possède une superficie de 450 km² située dans une zone relief modérée. Son altitude oscille entre 0 et 631 mètres. La ville d'Oslo dispose de nombreux musées à voir, d'autres sites comme le port, l'hôtel de ville, le parc Vigeland, les fjords d'Oslo, le palais royal, la forteresse d'Akershus, le parlement, la tour de Trivane, la cathédrale d'Oslo attireront également les visiteurs. Vous pourrez découvrir le château d'Oscar Ier installé sur la presqu'île de Big Docks, monter sur le tremplin Dolmenkollen pour profiter du panorama, vous prélasser dans un sauna d'Oslo, déguster un plat local dans un restaurant typique de la ville, vous promener dans Frognerparken, domaine de 40 hectares, assister à une représentation au théâtre de la ville ou encore vous rendre à l'opéra. Ne partez pas d'Oslo sans ramener avec vous des produits typiques de la ville tels que de la céramique, des objets en argent, des articles en verre, des vêtements tricotés ainsi que des articles en porcelaine et en bois. À très bientôt pour une autre carte postale.
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1: C'est en 1986 qu'est créé le premier réseau français de téléphonie mobile sous la dénomination de Radiocom 2000. Vous vous souvenez peut-être pas, mais ça faisait Radiocom 2000, ne quittez pas, un correspondant désire vous parler. L'appellation 2000 était un clin d'œil évidemment à l'an 2000, mais ce téléphone n'a jamais vu l'an 2000 puisque il s'est arrêté officiellement en 1999. Il est classé dans la catégorie des mobiles de première génération, la 1G. Le téléphone, lui, était portatif. Il pesait entre 3 et 5 kilos. C'est rigolo par rapport à ce qu'on a dans la poche maintenant, c'est vrai. Mais le plus souvent, il était installé dans les voitures, c'est rassurant. La 1G pour les années 80, la 2G dans les années 90 avec l'apparition du GSM, la 3G dans les années 2000, on en est en ce moment à la 4G, viendra la 5, la 6, la 7, la 8, la 9, la 10, la 11, la 12.
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1: Pour préparer un ciabatta à la coppa, il vous faut 4 ciabatta, 12 tranches de coppa, 2 tomates, 50 g de parmesan, de l'huile d'olive, du sel et du poivre. Lavez et coupez les tomates en fines lamelles, salées et poivrées. Ouvrez les pains en deux dans l'épaisseur. À l'aide d'un couteau économe, confectionnez des copeaux de parmesan. Garnissez l'intérieur des sandwichs de rondelles de tomates, de tranches de coppa, de copeaux de parmesan et ajoutez un filet d'huile d'olive. Ensuite, refermez les pains. Ça vous prend 10 minutes montre en main et voilà un lunch, ma foi, bien sympathique.

Et matin soleil, j'espère que jusque-là tout s'est bien passé. On va parler un petit peu camping avec Destination Camping. Hier, on a jeté un coup d'œil sur la tongue. Et si la tongue est la reine incontestée de la journée entre la tente et la plage, dès que le soleil se couche et que l'air se rafraîchit, on aime glisser ses pieds dans quelque chose de plus confortable, mais tout aussi estival. Aujourd'hui, on s'intéresse à une chaussure légère, écologique et vieille de plusieurs siècles qui sent bon les vacances. La mythique espadrille. Et pour trouver ses origines, il faut voyager jusqu'au Pays Basque et en Catalogne. Dès le Moyen-Âge, son nom vient de l'espadrille qui dérive d'une plante locale appelée l'alfa ou l'espar, une herbe robuste utilisée pour tresser la semelle. À l'origine, c'est la chaussure des rois d'Aragon, puis celle des mineurs et des paysans, appréciée pour sa légèreté et sa robustesse. Mais la véritable révolution moderne a lieu au début du XXe siècle, à Mauléon, la capitale française de l'espadrille. On y ajoute une fine couche de caoutchouc sous la semelle en corde pour la rendre imperméable. Et dans les années 60, elle devient l'atout chic des artistes. Yves Saint Laurent en crée une version à talons pour la haute couture, tandis que Dali ou Picasso ne jurent que par elle. L'espadrille de travail devient l'accessoire de mode des vacances. Acheter ces espadrilles, c'est le grand rituel du premier jour des vacances, souvent sur les étals colorés du marché local. Et là, il y a une règle d'or que tous les habitués connaissent. Quand on les sait, il faut qu'elles serrent le pied. Le vendeur vous le dira toujours, ne vous inquiétez pas, la toile va se détendre après 2 heures de marche. C'est la chaussure passe-partout du camping, parfaite pour aller chercher les croissants le matin, idéale pour les grands tournois de ping-pong de l'après-midi et assez élégante pour la grande soirée paella du camping du soir. Le seul ennemi juré de votre espadrille, c'est l'averse surprise de fin de journée qui transforme la semelle en corde en une véritable éponge. Cousue main, colorée et indémodable, l'espadrille reste le plus court chemin entre le confort de la maison et l'esprit de liberté des vacances. Demain, on quittera le rayon de la mode pour s'attaquer au confort de vos nuits sous la toile de tente. On va parler du grand, du gonflable, du parfois récalcitrant matelas pneumatique. Alors, très très bonnes vacances si vous y êtes. Et puis, pour les autres qui continuent à travailler, bon week-end quand même.

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1: Le directeur ou la directrice de camping organise l'activité, gère l'exploitation de structures de loisirs ou d'hébergement touristique dans ses dimensions techniques, commerciales, humaines, financières, dans un objectif de qualité et de rentabilité économique. Ce métier s'exerce au sein de complexes sportifs, hôtelleries de plein air, de jeux, bases de loisirs ou d'entreprises itinérantes, attractions foraines, en contact avec le public ou en relation avec différents intervenants, administration, fournisseurs, animateurs, associations. L'activité peut varier selon le type de structure, piscine, patinoire, cinéma, piste de karting, et peut s'exercer les fins de semaine, jours fériés, de nuit, être soumise à des variations saisonnières, congés scolaires. Ce métier est accessible avec une expérience professionnelle dans le secteur d'intervention de la structure, tourisme, animation, spectacle, sport, hébergement, sans diplôme particulier. Des formations complémentaires, licence en management, des établissements de loisirs, hôtellerie de plein air peuvent en faciliter l'accès. Enfin,

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1: Les programmes télé, la télévision pour ce soir samedi. On débute avec la chaîne TF1 qui nous propose ce soir l'émission Mask Singer, diffusée dès 21h10 sur France 2, du rugby top 14 en direct Toulouse face à Montpellier. Sur France 3, le téléfilm Les Oubliés du Delta. Sur la chaîne France 4 ce soir, le film Les Estivants, diffusé dès 21h. Sur la chaîne M6, rendez-vous avec l'émission La Grande Fête des tubes du camping, diffusé dès 20h45. Sur la chaîne TMC, place à la série New York, unité spéciale, dès 21h15. Et enfin, pour terminer, rendez-vous par exemple ce soir sur la chaîne Sister avec la série Hawaii 5-0 dès 21h10. Avec tout ça, bonne soirée télé.

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Eh bien voilà, nous voilà arrivés donc à la fin de ces matins soleil. J'étais ravi de passer cette première matinée de week-end en votre compagnie. On se retrouve bien entendu demain, mais pour se quitter, on va tout de suite retrouver la nouveauté du jour.

la nouveauté du jour, elle parle de canicule. Ça tombe bien, on est en plein dedans. Et c'est monsieur Théo Lavabo qui vient de sortir une chanson sur la canicule. On va se quitter avec ça et on se retrouve demain matin, même heure, même endroit. Bonne

Bonjour à tous. Coup d'accélérateur pour les Bleus qui écrasent la Norvège 4-1 avec un triplé d'Ousmane Dembélé. Désiré Doué a scellé le score et Mike Maignan a stoppé un pénalty, assurant la première place du groupe I à la France. Le Sénégal a également impressionné en dominant l'Irak 5-0, sans enjeu pour la qualification, mais avec une démonstration de force. Dans le groupe H, l'Espagne s'est qualifiée après sa victoire 1-0 contre l'Uruguay, marquée par l'expulsion d'Agustín Canobio à la 95e minute et la blessure de Manuel Ugarte. Les Pays-Bas ont confirmé leur domination en battant la Tunisie 3-1, tandis que le Japon et la Suède ont partagé les points avec un match nul 1-1. Enfin, le groupe G a vu deux matchs sans but, Égypte-Iran et Nouvelle-Zélande-Belgique. Ce samedi, la Colombie affronte le Portugal à 19h30, suivi de RD Congo-Ouzbékistan. La soirée réservera Jordanie-Argentine et Algérie-Autriche à 22h, puis Panama-Angleterre et Croatie-Ghana à 23h. À très vite pour la suite.

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1: Et bonjour à toutes et à tous, les affreux Jojo, comment ça va aujourd'hui?
2: Bien.
1: Ah, je suis trop content de vous retrouver.
3: Je vous l'avais dit qu'il était fort.
1: Ça fait trop plaisir d'être avec vous. Yann Morel, comment ça va?
4: Bah, ça va très bien. Et puis, Carlito, permets-moi de te dire que tu as très bonne mine.
1: C'est gentil. Je sais, mais oui, je sais, mais j'ai bien dormi aussi.
2: Ah, c'est ça.
1: Bonne nuit, nickel. Ça a été parfait.
4: Ouais. Non, pour nos amis auditeurs, on chambre un peu. Carlito était en concert.
1: Oui.
4: Voilà, avec son groupe LKO.
1: C'est ça.
4: Oui. Et donc, effectivement, quand on est en concert, voilà. Le temps de plier le matériel, le temps de rentrer,
1: c'est la vie de troubadour,
4: c'est ça,
1: comme
4: de ménestrel,
1: exactement,
2: voilà. De saltimbanque,
1: exactement.
3: Et ça, c'est comme quand les personnes célèbres meurent, tu sais, oh, il était formidable, c'était un être humain hors norme, il était gentil, alors c'était un gros con, et là tu fais pareil en fait, Yann.
4: Mais non.
3: Non, mais attends. Il a fait un concert. Ok.
1: Non, mais tout va bien.
3: On a eu des morceaux inédits de LKO.
1: Oui.
3: Ils sont très bien. C'est de l'électro machin. Vous le découvrirez quand vous irez le voir en concert. Mais il s'est couché minable. C'est ça qu'il faut dire aux auditeurs.
1: Archi-faux. N'importe quoi. Vous dites
3: mais
1: n'importe quoi, Jérôme.
3: Tu t'es couché serpillière.
1: Mais pas du tout. C'est pas
3: t'étais
1: du tout.
3: T'étais torchon carpette.
1: Mais pas du tout. Vous étiez avec moi. Yann Morel. vous allez nous faire un petit conte.
4: Exactement.
1: C'est le conte de quoi?
4: Les trois cheveux d'or du diable.
1: Les trois cheveux d'or du diable, ça en dit long. Vous alléchez l'auditeur.
5: On le connaît pas celui-là.
1: Lolotte, vous êtes là aussi.
2: Oui.
1: Lolotte, qu'est-ce que vous allez faire des toc toc toc. Je vous l'avais pas dit.
2: Allez, d'accord.
1: Ouais, on fera ça avec vous.
5: Ah, oui.
1: Jérôme, vous ferez une question colle.
3: Mais si tu veux.
1: Ça vous va?
3: Ouais, t'as senti, tu fais ce que tu veux. Alors,
1: Titi, vous ferez ce que vous voulez.
5: Ouais.
1: Voilà,
5: je vais dormir,
1: c'est cadeau.
2: C'est cadeau.
1: Et puis, on a un scoop aujourd'hui.
2: Oui.
1: C'est qu'il y a Virginie Bourdin qui va faire la machine à café.
2: Arrête.
1: Devinez le thème de la machine à café.
4: Ce qu'il faut savoir.
1: Les trucs à savoir. Eh oui, ça fait quand même plusieurs émissions qu'elle essaie de placer son petit truc à savoir.
2: Des dizaines.
1: Ouais.
2: Une dizaine d'émissions.
1: Au niveau du bol de lait, tout ça, celui-là, on peut l'éliminer peut-être.
2: On peut en reparler, mais pour vous aujourd'hui, je suis pas sûre que ce soit une bonne idée.
1: Pourquoi ça?
2: Ah ben parce que vous me semblez déjà très fatigué.
1: Non, mais pas du tout.
3: Mais il y a une histoire de bol.
2: Mais il y a une
3: dans l'histoire de Carlito d'hier soir.
2: Il y a une histoire
1: un bol de lait.
3: Oui.
1: Ah
3: parce
1: bon
3: que les verres étaient trop petits.
2: Non, des vases. Des vases.
1: C'était des vases. C'était des vases.
2: Sans les vases.
1: Bon, tout le monde est en forme, on y va.
3: Oui.
1: Alors on y va, c'est parti.
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1: Allez mon Titi, c'est à vous de jouer. C'est vous qui ouvrez le bal de cette émission. Et donc du coup, faut mettre du niveau. On y va.
7: C'est deux amis qui discutent et puis il y en a une qui dit à l'autre « Tu peux pas savoir à quel point je suis heureuse. Mon futur mari, il a que des qualités. C'est vraiment un mec génial. Il arrête pas de me dire que je suis belle. » Et l'autre, elle dit « Ah ouais, il a que des qualités. Et tu vas épouser un homme qui commence déjà à te mentir avant d'être marié ?»
1: Ah, joli, mignon. Qui relève le niveau?
2: C'est pas gentil.
1: Jérôme.
3: Ouais, ça se passe au comptoir d'un bar. Il y a un gars qui annonce au barman « Ouais, je sais, ma femme m'a quitté hier. » Le barman, il fait « Ah bon, et vous êtes venu noyer votre chagrin ?» Il dit « Ouais, mais je sais qu'elle va revenir en rampant. » Le barman, il fait « Mais comment vous pouvez être certain qu'elle va revenir en rampant ?» Il dit « C'est parce que j'ai gardé son fauteuil roulant. »
2: Oh non.
1: Lolotte, un petit toc-toc-toc, vous avez ça sous la main ou pas? Oui, vous êtes choqué, Lolotte.
2: Alors, non. C'est un artiste peintre.
1: Merci, bonjour Virginie.
2: Bonjour. C'est un artiste peintre qui décide d'aller visiter la galerie qui expose ses œuvres pour juger de l'intérêt que suscitent ses toiles auprès des amateurs d'art, vous voyez.
3: Super, cette blague.
2: Mais oui, elle est bien.
3: Oh, tu mets de la vie, putain.
2: Mais oui.
3: On voit pas que tu dis. Du tout.
2: Et alors,
3: virgule.
2: T'as le responsable des lieux qui parce que le gars il arrive en fait il voit
3: voilà,
2: que
3: là tu le fais vivre.
2: Et voilà.
3: Voilà. Là t'es possédé.
2: Et là il se rend compte que mais il manque plein de ses tableaux. Il se dit mais qu'est-ce qui s'est passé? On me les a volés. Il s'est passé quoi? Il s'imagine pas qu'on a pu lui acheter. Tu vois le gars. Alors.
3: Tu m'étonnes.
2: Il va voir le responsable. Et il lui dit mais qu'est-ce qui s'est passé? Où sont mes tableaux? Et alors le gars lui dit bah, écoutez, en fait j'ai une bonne et une mauvaise nouvelle pour vous. La bonne nouvelle c'est qu'il y a un investisseur qui est venu l'autre jour pour une évaluation globale de vos œuvres. Voilà, celles qui sont en tout cas exposées chez nous. Et il nous a demandé en fait si vos toiles prendraient de la valeur après votre disparition. Et le gars, il lui dit, ah bon, mais et alors vous lui avez répondu quoi? Mais on lui a répondu que oui, sans nul doute, les prix de vos œuvres doubleraient certainement après votre mort. Ah bon? Oui, oui, et du coup, il a acheté 18 tableaux sur les 22 exposés, 18 tableaux. Voilà. Il dit, mais c'est fantastique, mais c'est incroyable, et la mauvaise nouvelle? Ah, ben c'est que c'était votre médecin généraliste.
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1: Retour des affreux Jojo dans votre radio. Il y en a la nuit qui font des concerts, d'autres qui font la chouille, et puis il y en a une qui passe...
2: Donc ils font les deux.
1: Qui font les deux, c'est possible. Et il y en a une qui passe ses nuits sur Internet.
3: À bosser.
1: C'est Laurence Louati.
3: Bien sûr.
1: Avec la Lolo Web.
3: Oui.
1: Dites-nous tout.
2: Excuse-moi, Lolo. Mais YouPorn, c'est pas vraiment bosser.
1: Non, mais après ça fatigue quand même aussi. Quoi.
4: Ben oui. Analyse d'image.
3: Non, je ne vais pas sur ce genre de site. Je travaille et je cherche effectivement.
2: Non, mais on n'a pas dit que t'y allais. C'est toi qui fais les vidéos, c'est pas pareil.
3: Non plus.
1: C'est ça le plus fatigant.
3: Non, j'ai pas le temps. Et non, je suis allée chercher des informations un petit peu insolites. Là, on va partir du côté de la Finlande. Il y a un championnat du monde qui est organisé en Finlande, qui se fait en couple. Qu'est-ce que c'est que quoi ?
2: Alors, il fait froid là-bas.
3: Il fait froid. Alors, il fait froid, qu'est-ce que c'est ?
2: Ça se passe dehors ?
3: Alors oui, ça se passe dehors, oui.
5: C'est sportif ?
3: Ah oui, c'est sportif.
6: Est-ce que ça a un rapport avec le proverbe finlandais qui dit « Tout a une fin, sauf le saucisson qui en a deux
1: ».
3: Alors,
6: non, ça
3: n'a
6: pas rapport.
3: Donc, non.
6: Non, mais voilà, c'est tout ce que je connais de la Finlande.
2: T'as pas attrapé la titite, toi, non ?
6: Non, mais c'est le seul truc que je connais de la Finlande, c'est ce proverbe. Voilà,
2: c'est un proverbe finlandais vrai et de vrai.
6: Oui. D'accord. Tout a une fin, sauf le saucisson qui en a deux. Voilà.
3: C'est mignon, ça. Ça
2: mais la banane, non ?
3: Poétique.
2: Pas la banane.
6: Non, mais c'est.
3: Mais pas en Finlande. Voilà. Il n'y a pas la banane en Finlande. Donc là, nous sommes en Finlande.
5: C'est sportif.
3: Oui. C'est
2: donc ils font ça en couple.
3: Alors, ils font ça en couple, c'est un championnat mondial.
2: C'est sur la glace.
3: C'est reconnu, c'est pas du tout sur la glace.
1: Sur le sable.
3: C'est pas du tout sur le sable.
2: C'est pas dans l'eau quand même.
3: C'est pas du tout sur l'eau.
2: Il n'y a pas d'eau.
6: Est-ce que ça nécessite d'être habillé ?
3: Alors.
6: Parce que c'est en couple, championnat,
3: oui,
6: sportif.
3: Alors, c'est plus confort si t'es habillé.
6: D'accord.
5: C'est du saut en sac.
3: C'est
5: en
3: pas
5: couple.
3: Du saut en sac en couple.
4: C'est du saut pour essayer d'attraper les aurores boréales.
3: Ah
2: oui, bah,
1: pouvez-vous faire une phrase, s'il vous plaît, Thierry ?
3: Non.
2: Très simple, sujet, verbe, complément. Simple. C'est une course. Est-ce que c'est une course ?
3: C'est une course.
1: Ça se fait à deux.
3: Ça se fait à deux et ça se fait en couple. Et alors, attention, petite précision, vous n'êtes pas forcément obligé d'être marié pour faire cette course.
1: Est-ce qu'on peut le faire en trouple ? À trois, par exemple.
3: Non. Enfin, tu peux le faire en trouple, mais ça, c'est sérieusement handicapant quand tu vas connaître la
2: est-ce
3: réponse.
2: Que...
3: Il vaut mieux être deux et c'est un homme et une femme.
2: Est-ce que nous avons besoin d'un accessoire ?
4: Ah, c'est un homme et une femme ?
3: Non. Oh. Non, c'est vraiment en binôme homme-femme. Et je répète, vous n'êtes pas obligé d'être en.
2: C'est un relais. C'est un relais.
3: C'est pas un relais.
2: Il y en a un qui est dans le canapé, l'autre qui fait la vaisselle.
5: Tu pars en même temps.
3: Alors, oui, tu pars en même temps, oui.
1: On a dit que c'était sexuel ou pas ?
3: Non.
1: C'est sexuel ou pas ?
3: Non.
4: Non, c'est homme-femme.
5: Tu t'attaches, tu t'encordes tout le corps et tu cours.
2: Ouais.
3: Non. Eh ben non.
1: Un peu ça de maso des fois.
3: C'est bizarre, hein.
2: Ouais, puis j'imagine le mec saucissonné, tu sais, puis maintenant tu cours. Bon.
5: Non, je pensais plus
3: ça va être génial.
5: Mais je pensais plus la jambe droite et la jambe gauche de l'autre.
2: Mais elle a dit qu'il n'y avait pas besoin d'accessoires.
3: Alors, il n'y a rien. Il n'y a aucun accessoire, il n'y a rien. Il n'y a pas de corde, il n'y a pas de menottes, pas de plug, rien. Oui.
1: Ouais. C'est pas un jeu comme dans un mariage, Virginie.
2: C'est un championnat du monde.
3: Il y a un championnat du monde et il faut savoir qu'il se déroule en Finlande. Et alors, je peux vous aider un petit peu. C'est une course d'obstacles qui dure 253 mètres 50.
1: Est-ce que c'est avec des animaux ?
3: Il n'y a pas d'animaux. Vous êtes bizarre. Hein. On va arrêter avec les trucs chelous parce que non, il n'y a pas d'animaux, il n'y a pas de cordes, il n'y a pas de menottes.
2: Ça aurait pu intéresser. Si c'était sexuel avec des animaux, ça aurait pu intéresser certaines personnes ici.
3: La seule information que je peux vous donner, c'est que c'est en couple. Un homme, une femme.
5: Ça, tu l'as déjà dit. Tu
1: on a
5: pas.
1: Bien compris. Hein.
3: Ah non, mais c'est la seule info que je vous
2: donne.
3: Est-ce
2: que c'est une course d'obstacles ? L'homme fait le cheval. Et la femme le

0: Donc l'homme a la femme sur ses épaules.
1: Ah oui, d'accord.
2: Pour un con, quoi, qui j'ai la bonne réponse alors. C'est parce que j'ai dit cheval que ça va pas.
0: Eh ben oui, ça a rien à voir.
2: Non, j'ai dit que l'homme faisait le cheval, mais c'est pareil là.
0: Non, l'homme fait pas le cheval. Regarde bien, t'as l'image. Que... Allez voir, okay. Chers amis auditeurs.
2: Oui, bah, mais d'accord, ma fille porte la femme.
0: Oui, mais c'est pas un cheval. Il joue pas au cheval.
1: C'est juste qu'il est pas à quatre pattes. Il est debout.
0: Il porte sa femme sur les épaules.
2: De toute façon, j'aurais jamais raison avec vous.
0: Ce n'est pas forcément.
2: Allez, c'est bon, c'est bon.
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6: Bonne matinée.

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1: Merci d'être avec nous dans Les Affreux Jojo, tout va bien ?
2: Oui, vous en prie.
1: Bah, je vous en prie aussi. Tout le monde est là, il y a Laurence Roati, Yann Morel, Jérôme Delarua, Thierry Alonso. On va retrouver Virginie Bourdin. Est-ce que nous avons des techniciens aujourd'hui ? Normalement, oui.
3: Ah,
1: d'accord, ils sont en grande forme parce qu'on a besoin d'un jingle pour retrouver la machine à café de Virginie Bourdin. Ouais. Est-ce qu'on pourrait avoir un jingle, s'il vous plaît ?
4: T'as regardé dans ton cul s'il y en avait un ?
1: C'est des feignants, c'est incroyable. Au prix où ils sont payés, sans déconner. Un jingle. C'est le jingle qui annonce la machine à café. Et on ne parle jamais sur le jingle, vous le savez.
5: Eh bien oui.
1: Évidemment. Bonjour Virginie.
5: C'est de tradition, hein.
1: C'est méchant.
5: Il faut qu'ils me pourrissent tous mes jingles.
2: Bah oui.
5: Mais pourquoi ?
2: Parce que.
6: C'est mais fou. Parce que t'en as deux déjà.
5: Parce que j'en ai deux et qu'ils sont plus beaux que les vôtres.
1: Vous
5: et
1: en
5: alors...
1: avez deux. Ah oui, c'est vrai, vous avez deux jingles, vous.
5: Oui.
7: Ah ouais, non, mais là, il y a du favoritisme et on le sait.
2: Et elle en a deux partout.
6: Si, j'en ai deux. C'est ce que j'allais dire. Il y a du favoritisme.
1: Du faraménisme.
6: Oui, bien sûr.
1: Bien, Virginie, alors, dans votre machine à café, c'est les trucs à savoir.
5: Oui, quelques trucs à savoir.
1: Allez-y.
5: Qui sont toujours sympas, Carlito. Alors, votre grand-mère vous a peut-être dit un jour qu'il fallait boire un bol de lait chaud afin de s'endormir rapidement.
1: Oui.
6: Non.
5: Moi,
6: elle m'a jamais dit ça.
1: Si, moi, elle me l'a dit.
6: Elle m'a dit tu chaud. Fermes ta gueule et tu fermes les yeux.
1: Moi, elle me mettait des grands coups de martinet et je dormais après.
2: Bon, il y a la batte de baseball qui marche bien.
5: Chacun son éducation. Alors c'est vrai que moi du coup j'ai grandi près d'une ferme, plutôt dans la forêt, et c'est vrai que ma grand-mère me disait qu'il fallait boire un bol de lait chaud pour m'endormir.
1: Et d'accord.
5: Eh bien il se trouve que
1: c'est pas vrai.
2: Et non, c'est du lait de taureau.
6: Mais avec du rhum.
7: Pas loin.
6: Avec du rhum.
5: Non, sans rhum. Il se trouve que c'est tout à fait exact. Les grand-mères ne se trompaient pas. Les produits laitiers contiennent un acide aminé essentiel.
2: Les produits laitiers
8: sont nos amis pour la vie.
7: Ils sont forts.
1: Des mecs qui sont formatés par la télévision, lobotomisés.
5: Ah ouais.
7: Quand je vais bien,
1: je vais bien.
7: Oh merde. Fast huître. Oh non.
5: Je sens que ça va faire comme l'appartement de M.
1: Tu pousses le bouchon un peu trop loin, Maurice.
5: Voilà.
7: Voilà. Voilà. Ça sert à quoi de faire des vêtements si on peut rien faire dedans ? Pardon !
1: Est-ce que là, on a donné notre âge aux auditeurs, en fait ?
6: Avec Petit Bateau, vous aurez un grand mât.
1: Ah bon ?
6: C'était
1: ça, le slogan ?
6: Bah oui.
2: J'ai pas remporté de Petit Bateau.
6: Non.
1: Le cochonou, le saucisson qui fait de
2: le cochonou, le saucisson pur porc, comme on l'aime chez nous.
6: Comme on l'aime chez nous.
2: Comme on l'aime chez nous.
1: Ah là là, c'est terrible.
2: Après, il y a le quand je fais de la.
5: Ah non,
7: attendez.
2: Celui-là, il reste toute la journée.
1: Les lavages durent plus longtemps.
2: Avec Algon.
1: Et tout le monde croit que c'est des lavages, mais c'est des lave-linges. Les lave-linges durent plus longtemps.
6: Et je crois que c'est les nuls qui avaient repris ces pubs là.
1: Ah oui, c'est possible.
2: Ils avaient
1: c'est
2: un peu repris sous tout Tony Gandil, tout ça là.
1: Ouais.
7: Oui, aussi. C'est ça.
1: Et sinon, boire du lait.
5: Et
1: alors.
5: Ben voilà, je vous fais un gros bisou à tous. C'était super cette chronique.
1: Non,
5: et
1: non,
5: je vois que vous avez appris plein de choses grâce à mes amis intervenants.
1: Écoutez, vous avez. Il vous reste une minute.
5: Oh, mais je suis ravie.
1: Vous avez bien fait de venir.
5: Mais quel bonheur.
2: Mais t'es payé pareil, te plaît pas.
5: Alors.
2: On a fait ton taf, je signale. Et là, regarde, imagine-toi quand il y a encore 30 secondes de plus.
5: Et c'est fini.
2: Avec une ou deux pubs.
5: Mais c'est bien ça.
2: Genre, au mon micro, qui est basta là-bas.
1: Ouais.
2: Hein, par exemple.
5: Par exemple,
6: et là, on t'as pris 1000 euros.
5: Ah bon, tout ça
1: et oui.
5: Attends, tu veux continuer. Vous êtes à fond là, il n'y en a plus.
6: Allez, vas-y.
5: Non,
6: allez.
5: Alors, cette histoire...
1: Merci Virginie, on va se retrouver dans un
6: mais je suis sans porte craché.
5: Ah là là,
1: c'est une catastrophe. On vous a bien embêté là, Virginie.
2: Le soleil de se lever.
1: L'avantage, c'est que cette chronique, vous allez pouvoir la replacer dans une autre émission.
5: Mais c'est incroyable.
2: La midi petit déjeuner.
7: Ça l'a pris 2000, quoi.
6: C'est la midi curée.
1: On se retrouve dans un instant avec Yann Morel.
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1: Vous êtes bien dans les affreux Jojo. Yann Morel, vous faites des signes. Les gens vous voient pas. Qu'est-ce qu'il y a?
2: Non, mais ça va.
1: Vous êtes énervé ou quoi? Qu'est-ce qui se passe?
2: Non, c'est rien.
3: Il se passe qu'on parle des conditions de travail en off.
1: Ah, d'accord.
3: Et on disait qu'avec
4: Yann. Ils sont jaloux.
3: Que nous, on est aux 43 heures et que l'autre, elle est aux 10 minutes.
4: Bah, évidemment, vous me pourrissez tout. Moi, j'ai tout qui est prêt. Hein.
1: Eh ben, voyez avec le syndicat, voilà. Débrouillez-vous. Et puis, prenez rendez-vous avec.
4: C'est pour toutes les émissions où vous foutez rien.
2: Voilà, on va se syndicaliser. Notre grève, tu vas te la prendre dans le... Enfin, voilà.
1: Calmez-vous.
5: Le grand sphinx.
6: À la voix de merde.
1: C'est le moment de retrouver notre grand sphinx à nous. Personne d'autre, là.
2: Non,
1: personne en veut. Donc, on a dit, bon, on va le prendre.
2: Non, je confirme, on l'a mis sur le bon coin. Il y a rien.
1: Grand sphinx, vous êtes là?
7: Me voilà.
1: Ah, on est content de vous recevoir.
7: Oui, mais moi aussi, je suis content d'être là.
1: D'accord, mais nous aussi.
4: C'est tellement flagrant.
1: C'est tellement... Alors, oui. Vous allez faire une charade, une anecdote, vous allez faire la toupie de Poirier?
4: Une charanigme.
1: Une charanigme.
7: Non. Une question.
1: Eh ben, allez-y.
4: Ah, on n'est pas prêt pour ça, non?
7: Alors, qu'est-ce qu'un pingouin?
4: Ok.
1: Ouais.
4: C'est un animal qui a des...
3: C'est tout.
1: Qu'est-ce qu'un pingouin?
4: Vous avez 2 heures.
2: C'est ça la question?
1: C'est ça?
2: Quelle est la différence entre une autruche et une armoire normande?
1: Qu'est-ce qu'un pingouin?
7: Qu'est-ce qu'un pingouin?
3: C'est comme un pain aux céréales, mais gouin. Et du gouin.
1: Comment vous connaissez les pingouins, vous, en Égypte?
3: Avec les marées.
7: On a la télé.
3: Et le dérèglement climatique.
7: Ben oui.
1: Vous avez quoi?
7: On a la télé. Hein,
1: vous avez la télé?
3: D'accord. On croise une girafe en Sibérie.
1: Un pingouin au Sahara. Oui. Ça fait un joli titre de chanson, ça.
2: Alors?
7: Oui, alors non, mais c'était pas le pingouin au Sahara. Alors qu'est-ce qu'un pingouin?
1: C'est un pingouin, c'est un oiseau.
3: Exact.
4: Mais qui vit en Antarctique.
7: J'ai pas pu terminer ma question.
4: Ah, on est à fond, nous.
3: C'est pingouin ou manchot? Ou les deux?
1: Qui savent qui fait quoi?
3: Son oiseau?
7: Non, c'est un pingouin.
1: Qu'est-ce qu'un pingouin?
4: Son cousin.
1: Ouais.
7: Qui raconte des blagues sur scène.
1: Ah, d'accord.
4: Ah, voilà.
1: Ah, là, vous cassez tout, quoi.
3: Ah, ouais.
7: Qu'est-ce qu'un pingouin?
2: Je l'ai.
1: Ah, Yann Morel, c'est normal. Oui, vous êtes très fort. Allez-y. Allez-y, faites-toi.
2: Eh ben, c'est un one manchot.
1: Oui! J'adore un one man show.
7: Oui, c'est ça, bravo, monsieur.
1: Mais à mon avis, Jérôme vous a aidé. Hein.
2: Ah, mais complètement. Quand il a dit manchot, j'ai fait oh punaise. Et il est.
3: Et ouais.
2: Il est
1: d'accord.
2: Là.
1: Allez, une.
3: Ben, j'aurais dit deux manchots, t'étais mal.
1: Allez, une autre fois.
7: Alors, celle-là pour vous, monsieur Carlito.
1: Ah, pour moi.
7: Qu'est-ce qu'un rappeur qui rentre dans une fromagerie?
1: Non, mais ça, je le sais, donc je me tais.
3: Oh là là.
4: C'est vrai?
1: Ouais.
3: Du gruyère.
7: Ben non.
3: C'est le gruyère rappé.
7: Ben non.
3: MC Gruyère.
7: Ben non.
2: Est-ce que quand il rentre, il fait « Allez-y, faites du bruit !»
1: C'est... Mais c'est ça que j'allais dire. Mais c'est ça.
2: C'est pas ça. C'est dans le sketch de Laurent Gérard où il fait le rappeur.
1: Faites du bruit.
2: Ouais, pour le... de la musique. C'est quoi, c'est les recours de la musique?
1: Moi, j'avais ça comme réponse. Hein. C'est pas ça.
7: Faites du bruit, oui, bien sûr.
1: Ah, d'accord, ok, j'aime bien.
7: Un sous-marin se heurte à un poisson rouge qui venait de sa gauche. Qui est en tort?
1: Un sous-marin.
4: L'autre. C'est l'autre.
3: Déjà, poisson rouge, sous-marin, ça va pas.
7: Qui est en tort?
4: Eh bien, le sous-marin.
3: Mais oui, parce que priorité à droite.
4: Mais parce que, oui, voilà, priorité à droite.
7: Non.
3: Priorité au sol.
7: Parce que si il venait de sa gauche, il était à droite.
3: Mais oui.
1: Oui.
2: C'est ça,
1: la réponse?
4: Non, ah bon. Bah
1: c'est un bateau qui croise un sous-marin et lui dit « Alors, tu te la coules douce ?» La blague à doudou.
7: Alors, sous-marin se heurte à un poisson rouge qui venait de sa gauche.
1: Oui, c'est fini. Allez-y, dites-nous, c'était
7: vous
1: quoi?
7: Vous n'avez pas trouvé.
4: Et c'est non, le sous-marin parce qu'il aurait dû s'arrêter au rouge.
2: Oui,
7: non, c'est le sous-marin parce qu'il n'a rien à foutre dans un bocal de poisson rouge.
1: Dans un bocal. Ok, merci, bon retour. Hein. Vous prenez les petites pilules bleues.
7: Bye.
1: Au revoir.
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1: Alors les Jojo, ça vous arrive de lire un petit peu ?
2: Non, pas lire.
3: Oui.
2: Non. J'attends les films.
1: Vous connaissez des fables ? Vous connaissez des fables ?
3: Oui.
1: Bon, à laquelle, Virginie, vous connaissez laquelle, vous ? Le corbeau, le renard ?
3: Non, et moi, il y en a une que j'aime beaucoup sur une rose.
1: Une rose.
2: Le prince et la chaudasse. Moi, je la connais.
1: Prince et la chaudasse. C'est de quel auteur?
2: Ils sont deux.
1: Jackie et Michel.
2: Co-auteur.
1: C'est ça.
2: Jackie et Michel.
1: Et bien.
2: Il y a des bonnes balles, finalement, tu vois.
1: Yann Morel, vous avez une fable.
4: Tout à fait.
1: La cigale et la fourmi. Mais à votre sauce.
2: Il s'est même marié avec, disons.
1: Eh bien, allez-y, alors.
4: La cigale ayant chanté tout l'été se trouva fort dépourvue quand la bise fut venue.
3: C'est pas de toi, ça.
5: Non.
4: Tu permets, oui. Alors, se trouva fort dépourvu, merci beaucoup, lorsque la bise fut venue. Alors, sa biche voisine, qu'est-ce que vous voulez ? Famine ! Non, mais vous êtes con ou quoi ? Vous m'avez fait hyper mal aux oreilles. Ça n'a pas d'oreille, une fourmi. Non, mais si j'en avais, j'aurais hyper mal. Alors, qu'est-ce que vous voulez ? Famine ! Ah non, mais recommencez pas, dites-moi clairement. Ben, je pourrais pas te taxer un peu de bouffe, je crève la dalle. Non, bah là, je suis un peu raide en ce moment. Allez, quoi, un beau geste. J'ai plus un seul petit morceau de mouche ou de vermisseau. Ouais, là, d'accord, mais là... Non, vous tombez vraiment mal. Allez, je t'en prie. Allez, vas-y, fais pas ta pute. Je te paierai. Avec des intérêts, en plus. Je suis sur un gros coup. Je te rembourse en août. Ouais. Vous pouvez me rappeler déjà ce que vous faisiez l'été dernier ? Je chantais. Ah oui, vous chantiez ? Oui, par Mons et par Vaux. Qu'il pleuve, qu'il neige ou qu'il vente. Intermittente ? Bah, d'ici août, je le serai, voilà. Un gros coup, vous disiez ? Ouais, je vais être dans une comédie musicale. Ah, c'est bien ça. C'est le genre de truc qui fonctionne bien, ça. C'est quoi le sujet ? Matrix, le film. En comédie musicale ? Bah oui. Vous chantez ? Eh ben, j'en suis fort aise, hein. Eh ben, cassez-vous maintenant. Quoi ? Non, mais dégagez, on se pointe pas chez les gens comme ça pour taxer, ça se fait pas. Bah, t'es ma voisine, on se connaît bien. Oui, enfin, je sais très bien que ce que vous dites à vos copines dans mon dos. Non. Et puis, je sais très bien que c'est vous qui avez crevé le pneu de ma bagnole, juste pour que je ne puisse pas aller à l'audition. Ah, mais c'est ça, en fait. Tu peux pas me voir parce que t'as pas été prise, c'est ça ? Non, pas du tout. Si, vous m'en voulez de quelque chose, mais de quoi ? Mais de rien ! Ah, je sais. C'est parce que l'autre jour, je t'ai emprunté du sel et je l'ai pas ramené. Mais pas du tout. Mais pas du tout. Mais c'est quoi, alors ? Mais c'est juste que vous êtes une connasse de hippie. Allez, hop, sortez. Ils sont merde, ces artistes. Et la morale dans tout ça ? Moralité, si tu veux bouffer, t'as qu'à bosser.
1: Bien. Eh bien voilà, revue de Corbusier, ça s'applaudit.
2: Tu te fais des compètes, toi, à table là.
1: Vous pouvez l'applaudir,
2: Yann Morel. Moi, je m'en fous, mais des intermittents, il y en a beaucoup.
1: Vous voulez pas l'applaudir. Vous voulez pas l'applaudir.
3: Les obsèques de Yann Morel auront lieu dans 10 minutes.
2: Très bien. T'as raison, moi. Il faut bosser, c'est tout.
1: C'est bien, ben oui, bien sûr. Allez, tournée de blagues. On y va, c'est parti. Qui Virginie.
3: C'est un éléphant qui croise Yann Morel sur une plage nudiste.
5: Ça sent la vengeance.
3: Donc, il croise Yann Morel sur une plage nudiste.
1: Ouais.
3: Et après l'avoir bien détaillé des pieds à la tête, il lui dit bah, et c'est avec ça que tu veux manger, toi ?
1: Qui relève le niveau ?
4: Alors, c'est ces deux gars qui discutent.
6: Il y a Virginie et puis il y a Bernard.
4: Non, moi, je suis pas comme ça. Moi. Oh là là. Alors, il y a deux gars qui discutent et il y en a un qui dit à l'autre. Je sais pas ce que j'ai en ce moment, je pense que je suis en train de complètement péter les plombs, je parle à mon chien. L'autre le rire, il fait, oui, enfin tout le monde, enfin moi je sais, j'ai un chien, je lui parle aussi fréquemment. Il fait, non mais le mien il me répond.
1: Oui, là ça devient inquiétant.
6: Là il est pas bien.
1: Jérôme, une blagounette.
2: Non, j'en ai pas moi.
1: Eh ben débrouillez-vous. Il nous en faut une, de toute façon.
2: Je ne l'ai pas, je te dis.
1: Ben, si vous la trouvez, vous la trouvez.
2: Bon d'accord, alors la première. Alors, une hôtesse de l'air se plaint auprès d'une blonde de toujours être en voyage.
1: Oh, c'est bien, c'est pas très lu.
2: Non, je la recommence même parce que j'ai pas compris la phrase. Une hôtesse de l'air se plaint auprès d'une blonde de toujours être en voyage. Ouais, j'en ai marre, je suis toujours en voyage, j'ai toujours un pied à Paris et l'autre à Nice. Et l'autre, la blonde, elle fait, oh là là, ben je plains les Lyonnais.
1: Oh. Voilà.
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1: Allez mon Titi, c'est à vous de relever le niveau. Ou pas. Ah, vous avez plus de micro, vous. Ah, mais vous avez touché au bouton du micro.
4: Non.
1: Pourquoi vous coupez?
4: Excusez-nous, amis auditeurs. Bougez pas, je vais faire une cascade.
2: Qu'est-ce qu'il est naze, putain.
1: Cascade, mais c'est incroyable de toucher à ça.
8: Mais ouais. On a trouvé.
2: Mais oui, mais arrête de toucher ce truc. Je sais que ça ressemble à des choses.
1: Ça ressemble à...
2: Mais c'est pas ça, c'est un micro.
1: Une forme cubique, conique. Merci Thierry, on va se retrouver dans un instant avec la suite de cette émission et la Lolo Web. À tout de suite.
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1: Et c'est déjà la fin de cette émission, les affreux Jojo. On va retrouver Lolotte. Lolotte qui nous a fait tout à l'heure une petite Lolo Web.
2: Oui.
1: Et on parlait de Ken.
2: Oui.
1: Enfin, non, du personnage. Oui,
2: de
1: pardon.
2: Anne et Ken.
1: Anne et Ken, c'était
2: un couple.
1: Voilà. Et j'ai reçu sur la page Facebook un message de Guylaine. Par rapport à Ken, ouais, qui disait. Non, pas du tout. Elle dit jouer à Barbie et Ken donne de faux espoirs aux petites filles à propos du couple. Dans la vraie vie, une tête, c'est beaucoup plus dur à arracher. J'aime bien.
2: Oh, c'est une poète, elle aussi.
1: C'est une poète, ouais. Alors, on va terminer avec vous.
2: Alors oui, alors écoutez mes affreux, j'ai complètement confiance en vous, je vais vous poser des questions et je compte sur votre discernement pour trouver les réponses. C'est beaucoup de mots pour
1: Il y a beaucoup de mots.
2: Je sens bien qu'en le disant, je m'emballe.
3: Discernement,
2: je sais que c'est pas évident. J'ai confiance.
1: Il y a des jours comme ça où...
2: Écoutez bien. Alors en plus, je vais vous parler de musique. On a des mélomanes dans l'équipe. Alors écoutez bien. Quel effet l'écoute du concerto pour piano numéro 2 de Rachmaninoff?
1: Rachmaninoff.
4: Pour discernement, on est bon, mais regarde. Rachmaninoff, non.
1: Il était facile en plus, celui-là.
5: Rachmaninoff, c'est le pirate, je crois.
1: C'est pas le champion d'échecs.
2: Alors, qu'est-ce qu'elle aurait sur 5% des auditeurs?
6: Il fait pousser les poils sous les bras.
1: Mais pourquoi?
4: Il va trouver des trucs toujours improbables.
1: Il provoque quelque chose de physique chez un monsieur, chez un garçon.
2: Il provoque quelque chose de physique.
4: Ça provoque une érection. Ça remplace le Viagra.
2: Alors en fait, c'est très particulier parce que ça agit sur autant les femmes que les hommes, sur 5% de la population, et c'est level plus plus. C'est vraiment fou comme
3: un orgasme. Il provoque un orgasme.
2: Ouais.
1: C'est quoi la chanson?
6: Ah non, c'est quoi?
3: C'est le concerto pour piano numéro 2 de Rachmaninoff.
1: Non, on va le trouver. Oui, on va le trouver.
2: Et effectivement. Il y a 5% de la population qui est très réceptive à cette mélodie et ça provoque un orgasme.
4: J'adore le 3. Mais si t'as une fille à côté de toi, quoi.
2: Et là, c'est le 2.
3: Je sais.
2: Non, t'es tout seul. T'es tout seul chez toi, dans ta voiture. Alors, Karl, tu peux essayer de nous le trouver. Mais oui, c'est complètement fou.
1: Redis-moi tout.
2: Alors, c'est vraiment le numéro 2.
3: Concerto pour piano numéro 2 de Rachmaninoff.
4: Concerto de naze, là, je vais me casser.
1: Numéro 2.
6: Ragnarok.
4: Le mec,
2: Rachmaninoff.
4: T'écoutes Rachmaninoff, tu t'achètes ton slip. Non mais sérieux, il faut arrêter les enfants là.
2: Alors 5%, on parlait des connexions neuronales. Il est possible que tu fasses pas partie de ces 5%.
4: Moi le deuxième concerto de Cara Morgan, oui.
2: Ah oui, voilà.
1: Et je l'ai trouvé, mais comme il va y avoir de la pub avant, je vous demande les techniciens de couper mon ordinateur s'il vous plaît. Voilà, qu'on puisse écouter cette chanson qui va nous provoquer des trucs
6: chelous.
1: On va
6: tous jouir.
2: À 5% d'entre nous. Attends,
1: à 5% d'entre nous.
2: 5%, parce qu'il est quand même énorme.
1: D'accord.
3: 4, 5, 6, oui, bombé là sur 6.
2: Sur 6, peut-être qu'il n'y en aura aucun qui aura un orgasme. Mais...
6: Vous qui nous écoutez, arrêtez-vous sur le bas-côté, on ne sait jamais.
1: Ah oui, ah non, mais là, ça fait 42 minutes, le truc.
3: Ah. Et c'est ça, on ne peut pas l'écouter en entier, c'est long.
1: Remettez le son.
4: Qui?
1: Vous.
4: D'où?
1: Les techniciens.
4: Mais où?
1: Là.
2: Attention, ça monte, les amis. Ça va, Jérôme?
1: Ça va.
6: Avance un peu, quand même.
1: Ouais, j'essaie d'avancer, mais la connexion dans le
3: studio
1: n'est pas
3: gênée. Moi, je le connais. Je sais que ça me provoque pas ça. Je suis une grande fan du 3.
1: Ah, d'accord.
5: Ah oui, c'est quand il revient, le 3, oui.
4: Oui, le retour.
1: D'accord.
4: Et il revient encore plus méchant.
5: Oui, c'est ça.
1: Allez, on y va. On poursuit cette chronique avec vous, Lolotte. Il vous reste
2: amis auditeurs, vraiment, faites l'expérience parce que c'est vraiment fou et il y a vraiment 5%. Alors, c'est que 5%, donc il reste quand même 95% qui ne sont pas touchés par ça. Mais pour les 5% qui sont touchés par cet effet, c'est vraiment orgasmique et c'est vraiment fou. Donc, alors, à quoi fait référence le G de l'expression point G?
1: Point G? Oh bah facile.
4: Gérard.
5: C'est le point Gérard.
2: Aux glandes.
1: Gadou.
6: Un G de
1: à la gadou.
2: La gadou, mais quoi? Mais vous voyez la poésie, enfin, on parle
3: à la glu.
1: On le dira plus tard. On le dira plus tard.
2: Alors les amis.
1: Ah bah si. On contient le suspense.
2: À la gnose, connaissance.
1: Taisez-vous.
4: C'était les affreux.
1: Merci Jérôme de la Rue.
5: Merci
1: Yann Morel. Merci Lolotte. Merci Thierry Alonso. Merci Virginie Bourdin.
2: Merci Carlito.
4: Bye bye.
1: Your pleasure.
2: Moi je voulais savoir.
1: Demain.
4: Salut à tous.
1: Vous le saurez demain.

0: Bonjour, le Premier ministre a validé sur proposition de la ministre de la Santé Stéphanie Rist une commande de 30 000 climatiseurs pour les hôpitaux, a fait savoir Matignon. Dans un courrier adressé au maire, Sébastien Lecornu avait fait mention jeudi d'une enveloppe de 100 millions d'euros pour faire face aux besoins urgents de rafraîchissement dans les établissements de santé les plus exposés à la chaleur. Le régime militaire du Burkina Faso a annoncé rompre ses relations diplomatiques avec la France. Dans un communiqué lu à la télévision nationale, le gouvernement a accusé Paris d'activisme incessant contre ses intérêts après plusieurs années de fortes tensions entre les deux pays. Un homme est mort après s'être noyé lors d'une baignade dans le canal Saint-Martin à Paris. Hier, il se baignait à hauteur du quai de Valmy, en dehors de l'espace autorisé. Il n'a pas pu être réanimé et a donc été déclaré décédé. Une enquête en recherche des causes de la mort a été ouverte. A noter que le dernier bilan communiqué vendredi matin par la ministre des Sports faisait état de 55 noyades en France depuis le début de l'épisode caniculaire. Israël et le Liban ont signé un accord cadre sous l'égide des États-Unis à Washington. C'est ce qu'a annoncé le secrétaire d'État américain Marco Rubio à l'issue de plusieurs jours de discussions entre les deux pays. Ce texte a l'ambition d'ouvrir la voie à une paix et une sécurité durable entre les deux pays. Par ailleurs, les États-Unis ont mené hier des frappes contre l'Iran en riposte à l'attaque perpétrée la veille contre un navire commercial qui traversait le détroit d'Ormuz. Des sites de stockage de missiles et de drones iraniens ainsi que des stations radars côtières ont été visés. C'est la fin de ce flash, une très bonne journée à notre écoute.
1: Bonjour à toutes et à tous, encore une journée très ensoleillée sur la Provence verte, comptez jusqu'à 31 degrés cet après-midi avec un vent faible de sud-ouest. Demain matin, le soleil dominera encore avec une minimale de 22 degrés, le Var repasse en vigilance orange canicule, les températures pourront atteindre 38 à 40 degrés dans l'intérieur des terres. Le risque d'incendie reste sévère sur les massifs de la Sainte-Baume, des Maures, du Haut-Var et du Centre-Var. L'accès au massif est déconseillé et les travaux sont interdits après 13 heures. La cour criminelle de Draguignan a condamné un homme de 28 ans à 16 ans de réclusion criminelle. Il était poursuivi pour avoir drogué ou étranglé jusqu'à l'évanouissement plusieurs de ses anciennes compagnes avant de les violer. À l'issue de sa peine, il fera l'objet d'un suivi socio-judiciaire et d'une interdiction de séjour en région Provence-Alpes-Côte d'Azur pendant 10 ans. La canicule inquiète les collèges varois. Dans certains établissements, les salles de classe dépassent déjà les 30 degrés dès le matin. Le département rappelle qu'un vaste programme de rénovation thermique de 50 collèges est engagé afin d'améliorer durablement le confort des élèves. À Tourves, la médiathèque accueille jusqu'au 17 juillet l'exposition « Observons les oiseaux », une découverte de la biodiversité ouverte à tous, après avoir déjà sensibilisé plusieurs classes d'élèves. À Brasse, on recherche des figurants de 18 à 77 ans pour le prochain long-métrage d'Alex Lutz, dont le tournage est prévu à partir de la mi-juillet dans le secteur. Enfin, Carcès accueille aujourd'hui une grande journée autour du cheval, avec démonstrations, balades en calèche, animation, spectacle équestre et restauration sur place. Très belle journée à tous sur Radio Couleur Sud.

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1: Bonjour, c'est Daniel, très heureux de vous retrouver. Il est midi passé de quelques minutes sur Radio Couleur Sud et bienvenue dans les Proventinales. Info locale, histoire d'ici, météo, chronique et musique qui fait du bien. Voilà le programme pour les deux prochaines heures. Alors merci de passer ce moment avec nous au cœur du Centre-Var.

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1: Bonjour. Demain dimanche, le marché de Brasse met à l'honneur les produits locaux et les spécialités de la région au centre du village de 9h à 12h. Produits frais et artisanat se rencontrent au marché de Méhoun-les-Montrieux, place de la mairie, de 7h30 à 12h. Le marché de Saint-Maximin-la-Sainte-Baume vous propose une large gamme de produits alimentaires locaux et artisanaux, place Malherbe, de 8h à 12h. Fruits et légumes, viandes, textiles et produits locaux vous attendent au marché de Nance-les-Pins, cours du Général de Gaulle, de 8h à 13h. Le marché de Roquebaron vous propose une sélection de produits frais et locaux, espace commercial Frère-Redon, de 8h à 12h30. Mon conseil du jour, demandez à goûter avant d'acheter, c'est le meilleur moyen de trouver les produits qui vous plaisent. Bonne balade sur les marchés de la Provence verte.
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0: d'habitude.
1: Les discrets présentent. Curieuse expression.
2: Ah ben oui, un politique qui se présente, s'il n'a pas les voix, il a pris la veste.
3: Oh ben dans l'armée, moi j'en ai pris des vestes. Hein. J'étais colonial, moi j'étais avec dans les colonies. Hein. Alors ma foi, il y a des gens qui étaient plus sympas. Et il faut toujours l'ajouter, que c'est suivant la personne, son caractère, etc., qu'on arrive à se faire des amis. Hein. Ils ne tombent pas du ciel. Les amis ne tombent pas du ciel, Jeanne.
2: Mais oui, mais c'est pas comme ça qu'on vous demande. C'est rater quelque chose pendant une veste.
3: Oui. Et de la famille, on en prend des vestes des fois.
2: Ben oui, des fois ça arrive.
4: Nous vivons tous dangereusement.
2: Ah oui, nous vivons tous dangereusement, qu'elle dit.
4: À partir du moment où on accepte des risques, en même temps, il y a la possibilité du ratage.
2: Ah ben ça, c'est sûr. Celui qui ne fait rien, il ne veut pas prendre de veste. On ne se rattrape pas. Quand on a pris une veste, on ne peut pas se rattraper. N'importe, une petite ou une grande, on ne peut pas se rattraper. On a pris la veste, on ne peut pas se rattraper.
3: Vous avez compris. Il y a des vestes qui font mal au cœur de les prendre. Parce que vous aviez mis toute votre confiance, votre amitié avec telle et telle personne. Puis petit à petit, vous voyez que ça se sépare. Est-ce que vous êtes fautif de votre côté ou si c'est votre ami ou ami qui a commis quelques maladresses et puis on se détache.
4: Le fait est là. Vous avez pris une veste. Alors là, je pense à une parole de Nietzsche. Les faits ont la mémoire dure et répétitive. Une veste, ça peut être répétitif parce que j'ai pas su le corriger ou parce que les événements se sont acharnés à m'empêcher de corriger ce que je voulais faire.

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2: La météo pour ce dimanche 28 juin, la dégradation orageuse concerne un axe allant du sud-ouest à la Belgique. Il s'accompagne localement de grêles et de violentes rafales de vent et les fortes chaleurs de plus en plus lourdes dans l'est avec la menace d'orage en soirée. Les températures pour ce dimanche matin, 17 degrés pour Brest et Cherbourg, 21 à Lille, 22 degrés pour Orléans et Toulouse, 21 également pour Biarritz et Bordeaux, 25 degrés pour Lyon et 27 pour Strasbourg. Et pour ce dimanche après-midi, entre 20 et encore 35 degrés sur la moitié nord, il fera 20 en Bretagne, 22 sur la Normandie, 26 degrés attendus sur les Hauts-de-France, 29 en région parisienne et en centre-val de Loire, 34 degrés encore en Bourgogne, 35 sur le Grand Est et dans la moitié sud entre 26 et 35 degrés. Il fera 26 à 27 sur la Nouvelle-Aquitaine, 32 degrés sur la Corse et l'Occitanie, entre 31 et 34 sur le Golfe du Lion, 34 à 36 sur la Côte d'Azur et en Vallée du Rhône.
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Aujourd'hui, retour à la nuit du 27 juin 1869 à Cotignac, où le ciel s'est offert un spectacle rare. La nuit était douce, calme, propice au recueillement. Lentement, à partir de 21h, une pluie d'étoiles commence, d'abord timide, puis de plus en plus intense, illuminant le dôme marin du ciel provençal. Cueillis par surprise, les villageois sortent dans la rue principale en chemise, veste sur le bras. On raconte que la mère Alban, la boulangère, a laissé tomber une miche dans la farine en voyant une étoile filer. Les enfants fascinés chuchotent « Regarde, une pour toi, une pour moi !» Les anciens évoquent un ancien essaim. Les astronomes improvisés notent des trajectoires régulières. Soudain, dans une église voisine, une messe impromptue est chantée par le prêtre à la lueur des cierges. On se rassemble près de la fontaine centrale dès 23h30. Les jurés villageois organisent un petit concours. Qui aura vu l'étoile la plus longue ? Les gagnants portent un laurier sur la tête. On raconte que tante Philomène a fait 3 vœux et qu'un fiancé lointain lui répondit quelques semaines plus tard. Le lendemain, on installe une croix de bois près de la fontaine, bénie par le curé. Les récits circulent. Une étoile filante m'a dit que... Et les semaines passent et la tradition se tisse. Le 27 juin, on se rassemble, on observe, on murmure des vœux. Et en 1920, on édifie une stèle en pierre sculptée par un artisan né ce soir-là, avec une étoile gravée. Aujourd'hui, Cotignac garde cette légende et ce rituel en mémoire.

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1: 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Aujourd'hui, Simone Veil.
2: Simone Jacob naît en 1927 à Nice. À 16 ans, parce qu'elle est juive, Simone est arrêtée puis déportée à Auschwitz-Birkenau, ce camp d'extermination où la mort est organisée. Elle y voit disparaître son père, son frère, puis sa mère, broyés par les chambres à gaz et la maladie. Elle, seule, en ressort vivante, mais meurtrie à jamais, marquée pour toujours par l'horreur dont elle a été témoin. Mais pendant des années, elle tait cette déportation. Le traumatisme est là, profond et exigeant, mais la société d'après-guerre peine à comprendre. Alors après la libération, elle reconstruit sa vie. Elle se marie, poursuit ses études, entre dans le droit, se consacre à la justice et à l'administration publique, et elle se fait connaître pour son intelligence, sa rigueur, son honnêteté. Mais personne ne peut soupçonner le traumatisme qu'elle porte, l'enfance brisée par la Shoah, le silence qu'elle garde au fond d'elle. Sa carrière politique commence. Elle devient ministre de la Santé et défend avec courage la loi sur l'IVG en 1974, protégeant le droit des femmes à disposer de leur corps. Elle vit avec ce traumatisme, elle avance, elle agit. Mais un jour de 1976, tout bascule. Elle est en déplacement pour la pose de la première pierre d'un hôpital. Tout semble protocolaire. Elle descend de voiture en élégant tailleur rose saumon. Les officiels sont là, la caméra est braquée. Bref, un geste banal, un rituel de ministre. Mais Simone Veil va transformer ce geste en un acte de vérité. Elle prend la truelle, pose la première pierre. Une voix d'homme hors champ flatte ce geste. « Vous avez une certaine technique déjà ?» Et elle répond, avec douceur et gravité. « J'ai déjà fait ça, vous savez. J'ai fait ça, en déportation. Alors je fais ça très bien. » Une vérité qui tombe comme une pierre sur le ciment. Et se baissant, pour récupérer son sac à main, elle ajoute, simplement, « Ça a été mon métier. » C'est la première fois qu'elle l'évoque à la télévision, publiquement. Ce geste, ce mot, ce silence brisé, c'est tout le courage de Simone Veil. Elle transforme un geste protocolaire en un acte de mémoire et de vérité. Ensuite, tout au long de sa vie, Simone Veil continuera de lutter contre l'oubli des déportés. Elle devient membre du Conseil constitutionnel, intègre l'Académie française et préside la Fondation pour la mémoire de la Shoah, rappelant à chaque instant le devoir de mémoire. Pour honorer ses combats et son courage, la France inscrira son nom au Panthéon le 1er juillet 2018, un an après son décès, faisant d'elle la cinquième femme à reposer parmi les grandes figures de la nation. Car en 1976, dans ce geste discret mais fort, Simone Veil a refusé l'oubli comme la honte et elle a choisi la vérité. Et cette vérité nous éclaire encore parce qu'elle nous apprend à regarder l'histoire en face pour ne pas la laisser se répéter.
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0: Bonjour, le Premier ministre a validé sur proposition de la ministre de la Santé Stéphanie Rist une commande de 30 000 climatiseurs pour les hôpitaux, a fait savoir Matignon. Dans un courrier adressé au maire, Sébastien Lecornu avait fait mention jeudi d'une enveloppe de 100 millions d'euros pour faire face aux besoins urgents de rafraîchissement dans les établissements de santé les plus exposés à la chaleur. Le régime militaire du Burkina Faso a annoncé rompre ses relations diplomatiques avec la France. Dans un communiqué lu à la télévision nationale, le gouvernement a accusé Paris d'activisme incessant contre ses intérêts après plusieurs années de fortes tensions entre les deux pays. Un homme est mort après s'être noyé lors d'une baignade dans le canal Saint-Martin à Paris. Hier, il se baignait à hauteur du quai de Valmy, en dehors de l'espace autorisé. Il n'a pas pu être réanimé et a donc été déclaré décédé. Une enquête en recherche des causes de la mort a été ouverte. A noter que le dernier bilan communiqué vendredi matin par la ministre des Sports faisait état de 55 noyades en France depuis le début de l'épisode caniculaire. Israël et le Liban ont signé un accord cadre sous l'égide des États-Unis à Washington. C'est ce qu'a annoncé le secrétaire d'État américain Marco Rubio à l'issue de plusieurs jours de discussions entre les deux pays. Ce texte a l'ambition d'ouvrir la voie à une paix et une sécurité durable entre les deux pays. Par ailleurs, les États-Unis ont mené hier des frappes contre l'Iran en riposte à l'attaque perpétrée la veille contre un navire commercial qui traversait le détroit d'Ormuz. Des sites de stockage de missiles et de drones iraniens ainsi que des stations radières côtières ont été visés. C'est la fin de ce flash, une très bonne journée à notre écoute.
1: Bonjour à toutes et à tous, encore une journée très ensoleillée sur la Provence verte. Comptez jusqu'à 31 degrés cet après-midi avec un vent faible de sud-ouest. Demain matin, le soleil dominera encore avec une minimale de 22 degrés. Le Var repasse en vigilance orange canicule. Les températures pourront atteindre 38 à 40 degrés dans l'intérieur des terres. Le risque d'incendie reste sévère sur les massifs de la Sainte-Baume, des Maures, du Haut-Var et du Centre-Var. L'accès au massif est déconseillé et les travaux sont interdits après 13 heures. La cour criminelle de Draguignan a condamné un homme de 28 ans à 16 ans de réclusion criminelle. Il était poursuivi pour avoir drogué ou étranglé jusqu'à l'évanouissement plusieurs de ses anciennes compagnes avant de les violer. À l'issue de sa peine, il fera l'objet d'un suivi socio-judiciaire et d'une interdiction de séjour en région Provence-Alpes-Côte d'Azur pendant 10 ans. La canicule inquiète les collèges varois. Dans certains établissements, les salles de classe dépassent déjà les 30 degrés dès le matin. Le département rappelle qu'un vaste programme de rénovation thermique de 50 collèges est engagé afin d'améliorer durablement le confort des élèves. À Tourves, la médiathèque accueille jusqu'au 17 juillet l'exposition « Observons les oiseaux », une découverte de la biodiversité ouverte à tous, après avoir déjà sensibilisé plusieurs classes d'élèves. À Brasse, on recherche des figurants de 18 à 77 ans pour le prochain long-métrage d'Alex Lutz, dont le tournage est prévu à partir de la mi-juillet dans le secteur. Enfin, Carcès accueille aujourd'hui une grande journée autour du cheval, avec démonstrations, balades en calèche, animations, spectacles équestres et restauration sur place. Très belle journée à tous sur Radio Couleur Sud. 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

Avec la saga Les Mystères d'Eversend, Victor Dixen compose une fresque familiale tissée avec les fils de la haine et de la passion entre Downton Abbey et Succession. Ça ressemble aussi à The Haunting of Hill House. Il nous emporte dans un tourbillon d'ambitions démesurées, de sombres sortilèges et d'amours incandescentes, une valse étourdissante où se croisent les vivants et les morts. Voici venir le deuxième tome, La Promise. Sous le printemps éternel d'Eversend, macère d'innavouables secrets. En choisissant d'affronter les maléfices ancestraux d'Eversend, Birdie Baker met en jeu non seulement sa vie, mais aussi son âme. Le compte à rebours est lancé avant le point de non-retour. Les ombres du passé ne sont pas les seuls dangers qui menacent Birdie. Les vivants constituent des adversaires tout aussi redoutables. Acculé par des forces qui la dépassent, emporté par des sentiments qu'elle ne maîtrise plus, la jeune femme perd pied. Et si son unique issue était d'intégrer la famille qu'elle déteste entre toutes, les Rosemore. Les Mystères d'Eversend, tome 2, La Promise de Victor Dixen, est paru chez Robert Laffont.

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Little Wing est une chanson écrite par Jimi Hendrix. Elle a été enregistrée en 1967 avec son groupe The Jimi Hendrix Experience et figure sur leur second album, Axis Bold as Love. Little Wing a été, avec Spanish Castle Magic, une des rares chansons de Axis Bold as Love à être jouée régulièrement en concert, les autres titres utilisant intensivement des techniques d'enregistrement difficiles à reproduire sur scène. L'enregistrement de la guitare a été fait à partir d'une cabine Leslie, utilisée normalement avec un orgue Hammond. Sur scène, Hendrix utilisait une pédale Univibe, simulant l'effet Doppler. Little Wing a été classée à la 366e position de la liste des 500 plus grandes chansons de tous les temps par le magazine Rolling Stone. La chanson est composée par la division en deux compositions de la démo homonyme publiée dans l'album posthume South Saturn Delta. La reprise que je vous propose est celle du groupe irlandais The Corrs.

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1: Bienvenue dans l'alphabet en chanson, aujourd'hui P comme Paul Personne. Les riffs de sa guitare, sa voix passée à la limaille de fer, son tempérament naturel et discret en ont fait l'un des maîtres des fameuses 12 mesures. Fan des Beatles, de Jimi Hendrix, René Paul, roux de son vrai nom, cultive très tôt l'envie d'accrocher le train des guitares héros de son enfance. En l'espace de 4 albums, il a façonné un style reconnaissable entre mille et en accord avec sa personnalité. Faire carrière n'est pas l'une de ses priorités. Notre homme serait plutôt du genre à prendre son temps, à laisser mûrir son inspiration à l'ombre des meilleures plumes, Boris Berman, Jacques No, Christian Dupont ou encore Richard Bohringer, et surtout à attendre le moment propice pour sortir du bois. Voici Paul Personne, Me, Myself and I.

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Ben voilà, c'est la fin de ces Proventinales. J'espère que vous avez passé une bonne fin de matinée avec nous. Et on se retrouve demain matin sur Radio Couleur Sud pour encore plein de bonnes choses. D'ici là, on va se quitter en musique. À demain.

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1: Bonjour à tous, aujourd'hui, gros plan sur Chris Marques. Né en juin 1978 à Colmar, Chris Marques, de son vrai nom, Jean-Christophe Marques, est un danseur et chorégraphe franco-portugais. Il commence la pratique de la danse à l'âge de 12 ans. À 17 ans, il s'envole pour l'Angleterre. À l'âge de 17 ans, très tôt donc, le jeune homme se spécialise dans les danses latines. À force de travail et de discipline, le danseur se distingue dès l'année 2003 en devenant champion de Grande-Bretagne, champion d'Europe et champion du monde de salsa. Dernier titre qu'il conserve pendant 3 années consécutives. Ce palmarès lui permet dès l'année 2005 de revêtir le costume de metteur en scène et de chorégraphe au sein des compagnies Cuban Groove depuis 2005 et Dance Rock depuis 2012 qu'il entraîne partout à travers le monde. Puis Chris Marques met son talent et son exigence au service des missions de télé-réalité dans lesquelles des stars apprennent à danser. Il devient d'abord chorégraphe notamment sur BBC, puis en février 2011, il rejoint le jury de l'équivalent français, c'est-à-dire Danse avec les Stars. Il est également directeur artistique de la 14e cérémonie des Enril, rejoint le jury de l'équivalent français de Danse avec les Stars, des Music Awards, qui se déroule en 2013 en direct du Midem de Cannes. En 2014, il participe à plusieurs émissions, notamment les People Passent le Bac. En 2019, il se lance dans l'animation pour les émission Tout le monde sur Gulli, puis l'anime Good Singer sur TF1. En 2022, il révèle qu'il est atteint depuis 1999 de fibromyalgie. Le 6 septembre 2024, il annonce qu'il est obligé d'annuler sa tournée à la Rondance suite à sa blessure au tendon d'Achille. Côté cœur, il rencontre Jacqueline Spencer lors d'une compétition de danse dans la ville de Blackpool. Depuis 2007, Chris Marques est fiancé avec Jacqueline, qui est également chorégraphe de la version anglaise sur BBC. Le couple s'est notamment affiché lors de la tournée de Danse avec les Stars. Le 18 octobre 2016, ils accueillent leur premier enfant, un garçon prénommé Jackson. On se retrouve très vite avec d'autres infos.

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On se retrouve très vite.

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1: Bonjour à tous, dans l'actualité musicale du jour, on parle du chanteur Vianney. Je crois que je tiens l'album. Vianney impatient de partager son nouveau projet. Après avoir terminé sa cabane et annoncé sa tournée, Vianney s'est enfin confié sur l'enregistrement de son prochain projet musical. Depuis plusieurs mois, l'interprète de Je m'en vais partage les avancées de ses projets à ses fans via son canal Instagram. Il y a quelques jours, il a exprimé son envie de faire découvrir des chansons inédites à son public. Alors qu'il a annoncé son grand retour sur scène 5 ans après sa dernière tournée, il a enfin donné des nouvelles de son prochain album. De cette manière, Vianney semble avoir retrouvé le chemin de la musique et mettra bientôt fin à sa retraite musicale. Une joie pour ses fans qui sont patients évidemment de le retrouver. Rendez-vous en tous les cas du 24 mars 2027 au 24 mars 2028 pour retrouver Vianney sur scène. Le chanteur passera notamment au Zénith de Paris le 8, 9 et 10 avril 2027. On se retrouve très vite avec d'autres actualités musicales.
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1: Bonjour à tous. Aujourd'hui, dans l'actualité cinéma, on parle de la sortie du film Soudain, film dramatique avec notamment Virginie Efira, directrice d'un établissement pour personnes âgées. Marie-Lou tente d'y instaurer une philosophie de soins innovante, basée notamment sur l'écoute et la dignité des résidents. Sa rencontre avec Marie, une metteuse en scène japonaise qui se bat contre un cancer, va bouleverser sa trajectoire. Le film Soudain, dans les salles de cinéma à partir du 12 août prochain, un film qui dure 3h15. Bon courage. On se retrouve très vite avec d'autres actualités ciné. Sur coup.

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La météo pour ce dimanche 28 juin, la dégradation orageuse concerne un axe allant du sud-ouest à la Belgique. Il s'accompagne localement de grêles et de violentes rafales de vent et les fortes chaleurs de plus en plus lourdes dans l'est avec la menace d'orages en soirée. Les températures pour ce dimanche matin, 17 degrés pour Brest et Cherbourg, 21 à Lille, 22 degrés pour Orléans et Toulouse, 21 également pour Biarritz et Bordeaux, 25 degrés pour Lyon et 27 pour Strasbourg. Et pour ce dimanche après-midi, entre 20 et encore 35 degrés sur la moitié nord, il fera 20 en Bretagne, 22 sur la Normandie, 26 degrés attendus sur les Hauts-de-France, 29 en région parisienne et en centre-val de Loire, 34 degrés encore en Bourgogne, 35 sur le Grand Est, et dans la moitié sud, entre 26 et 35 degrés. Il fera 26 à 27 sur la Nouvelle-Aquitaine, 32 degrés sur la Corse et l'Occitanie, entre 31 et 34 sur le Golfe du Lion, 34 à 36 sur la Côte d'Azur et en Vallée du Rhône. 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
1: Bonjour à tous, aujourd'hui, gros plan sur Chris Marquez. Né en juin 1978 à Colmar, Chris Marquez, de son vrai nom, Jean-Christophe Marquez, est un danseur et chorégraphe franco-portugais. Il commence la pratique de la danse à l'âge de 12 ans. À 17 ans, il s'envole pour l'Angleterre. À l'âge de 17 ans, très tôt donc, le jeune homme se spécialise dans les danses latines. À force de travail et de discipline, le danseur se distingue dès l'année 2003 en devenant champion de Grande-Bretagne, champion d'Europe et champion du monde de salsa. Dernier titre qu'il conserve pendant 3 années consécutives. Ce palmarès lui permet dès l'année 2005 de revêtir le costume de metteur en scène et de chorégraphe au sein des compagnies Cuban Groove depuis 2005 et Dance Rock depuis 2012 qu'il entraîne partout à travers le monde. Puis Chris Marquez met son talent et son exigence au service d'émissions de télé-réalité dans lesquelles des stars apprennent à danser. Il devient d'abord chorégraphe notamment sur BBC, puis en février 2011, il rejoint le jury de l'équivalent français, c'est-à-dire Danse avec les Stars. Il est également directeur artistique de la 14e cérémonie des Emeril, rejoint le jury de l'équivalent français de Danse avec les Stars, des Music Awards, qui se déroule en 2013 en direct du Midem de Cannes. En 2014, il participe à plusieurs émissions, notamment les People Passent le Bac. En 2019, il se lance dans l'animation pour l'émission Tout le monde sur Gulli, puis l'anime Good Singer sur TF1. En 2022, il révèle qu'il est atteint depuis 1999 de fibromyalgie. Le 6 septembre 2024, il annonce qu'il est obligé d'annuler sa tournée à Alors on danse suite à sa blessure au tendon d'Achille. Côté cœur, il rencontre Jacqueline Spencer lors d'une compétition de danse dans la ville de Blackpool. Depuis 2007, Chris Marquez est fiancé avec Jacqueline, qui est également chorégraphe de la version anglaise sur BBC. Le couple s'est notamment affiché lors de la tournée de Danse avec les Stars. Le 18 octobre 2016, ils accueillent leur premier enfant, un garçon prénommé Jackson. On se retrouve très vite avec d'autres infos. 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
1: Bonjour. Demain dimanche, le marché de Brasse met à l'honneur les produits locaux et les spécialités de la région au centre du village de 9h à 12h. Produits frais et artisanat se rencontrent au marché de Méhoun-les-Montrieux, place de la mairie, de 7h30 à 12h. Le marché de Saint-Maximin-la-Sainte-Baume vous propose une large gamme de produits alimentaires locaux et artisanaux, place Malherbe, de 8h à 12h. Fruits et légumes, viandes, textiles et produits locaux vous attendent au marché de Nance-les-Pins, cours du Général de Gaulle, de 8h à 13h. Le marché de Roquebaron vous propose une sélection de produits frais et locaux, espace commercial Frère-Redon, de 8h à 12h30. Mon conseil du jour, demandez à goûter avant d'acheter, c'est le meilleur moyen de trouver les produits qui vous plaisent. Bonne balade sur les marchés de la Provence verte.

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3: Salut tout le monde, très heureux de vous retrouver pour vous présenter le 40e et dernier classement du Top Tonic de la saison 2025-2026. L'été est là et les grandes vacances arrivent à grands pas. Le Top Tonic, c'est le classement de 20 hits pour lesquels vous avez pu voter cette semaine. Et on va découvrir ce tout nouveau classement tout de suite, car il n'y a pas de sortie.
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3: Et à la dernière place de ce classement, comme la semaine dernière, pas de changement pour le duo Madonna et Peggy Lou avec I Feel So Free pour une sixième semaine dans le Top Tonic.

Entré pourtant la semaine dernière dans le Top Tonic, le titre de David Guetta, DNA, interprété par Andrea Bocelli, EJ et Megan Thee Stallion, pour une deuxième semaine de présence au

Alors là, nous avons une série de hits dans ce classement cette semaine qui chute lourdement, comme Lady Gaga et Douchy avec Runway, qui se retrouvent 18e et perdent 5 places.

0: Ne bougez pas, voici les trois prochains hits de ce classement. Numéro 16, on va écouter Teddy Swims avec Mistiano et Lowell qui perd également donc 5 places. Même punition pour Owen James qui se trouve 15e cette semaine avec When I Stand. Et puis enfin, on retrouvera Bibi Rexha qui ne bouge pas avec New Religion.
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2: Soyez les bienvenus si vous venez tout juste de nous rejoindre sur la radio pour ce dernier numéro du Top Tonic de la saison. On poursuit cette dernière révélation avec la 13e place. Ils sont entrés la semaine dernière dans le Top Tonic. BTS avec Come Over, leur dernier single progresse de 3 places. On va les écouter dans un instant. Et puis juste après, on retrouvera Luke Combs avec I Ain't No Cowboy. Il progresse lui aussi de 3 points. Il entame sa 15e semaine de présence dans le Top Tonic.
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2: Le tout dernier classement du Top Tonic de la saison avec vos hits préférés qui continuent bien sûr d'être là sur l'antenne de votre radio préférée. Avec la 9ème place, on retrouve Alex Warren, Fever Dream, l'ex numéro 1 du Top Tonic, chute cette semaine de 3 places. On retrouvera juste après Olivia Rodrigo qui est 8ème comme la semaine dernière avec Drop Dead.
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0: Déjà 10 semaines qu'elle est présente dans le classement du Top Tonic à l'instant. Olivia Rodrigo avec Drop Dead.
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0: The Second Voice qui a été numéro 1 dans le Top Tonic durant 6 semaines et qui était encore à la tête de ce classement la semaine dernière avec Let Me Be, chute lourdement et perd 6 places. Ça débarque tout de suite sur la radio. Juste après, on retrouvera la 6ème position de ce classement, Cameron Whitcomb avec Kingdom of Fear. Il perd 4 places.
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2: Dernière ligne droite pour cette dernière révélation du classement du Top Tonic de la saison. Puisque nous sommes entrés dans le top 5, voici les 5 premiers de cette semaine. Et sur la 5e marche du classement, on retrouve Taylor Swift avec son dernier single I Knew It, I Knew You. Entrée il y a 3 semaines, elle progresse de 4 places. Et puis juste après, on retrouvera ceux qui réalisent la plus forte progression de la semaine, Shakira et Burna Boy avec Die Die, 13 places de gagnés. Ils sont entrés la semaine dernière et ils sont déjà 4e.
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0: Ariana Grande qui conserve sa place sur la troisième marche du podium du Top Tonic. Hate That I Made You Love Me.
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0: Les Chemical Brothers qui avaient perdu, je vous rappelle, la

0: Il est temps de conclure cette dernière révélation avec la première place du Top Tonic. Mais avant de vous laisser, je voulais vous dire à quel point ce fut un bonheur de vous présenter le Top Tonic durant ces 18 dernières années. J'ai décidé de mettre un terme à cette émission que vous ne retrouverez donc pas à la rentrée de septembre. Je vous remercie de m'avoir suivi, d'avoir participé au classement en votant chaque semaine. Un grand merci à mon ami Daniel de Stellar Media, présent depuis le début et qui m'a énormément aidé pour mettre en œuvre le Top Tonic. Une aide aussi bien technique que humaine. Il réalise chaque année un travail colossal pour vous distribuer ce programme et tant d'autres. Je remercie également votre radio et tout son staff pour m'avoir diffusé et supporté durant toutes ces années. Prenez soin de vous, on se retrouvera peut-être pour d'autres aventures. Voici donc cette ultime première place du Top Tonic, occupée par DJ Ugel, Imael Angel et Ultra Naté. Et ça sera le dernier titre, Moving to the Sun. Bye bye.
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2: La météo pour ce dimanche 28 juin, la dégradation orageuse concerne un axe allant du sud-ouest à la Belgique. Il s'accompagne localement de grêles et de violentes rafales de vent et les fortes chaleurs de plus en plus lourdes dans l'est avec la menace d'orages en soirée. Les températures pour ce dimanche matin, 17 degrés pour Brest et Cherbourg, 21 à Lille, 22 degrés pour Orléans et Toulouse, 21 également pour Biarritz et Bordeaux, 25 degrés pour Lyon et 27 pour Strasbourg. Et pour ce dimanche après-midi, entre 20 et encore 35 degrés sur la moitié nord, il fera 20 en Bretagne, 22 sur la Normandie, 26 degrés attendus sur les Hauts-de-France, 29 en région parisienne et en centre-val de Loire, 34 degrés encore en Bourgogne, 35 sur le Grand Est et dans la moitié sud entre 26 et 35 degrés. Il fera 26 à 27 sur la Nouvelle-Aquitaine, 32 degrés sur la Corse et l'Occitanie, entre 31 et 34 sur le golfe du Lion, 34 à 36 sur la Côte d'Azur et en vallée du Rhône.
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5: Salut les Jojo.
6: Salut.
5: Comment ça va?
6: Mais grosse ambiance, on est ensemble alors c'est génial.
5: Mais oui, on est ravis de vous retrouver, chers auditeurs, sur votre radio, les affreux Jojo sont là. Nous avons Thierry Alonso, bonjour
7: oui.
5: Thierry.
7: Salut.
5: En grande forme?
7: Ah oui.
5: Bon, on va vous retrouver tout à l'heure avec votre double. Le
7: oui.
5: Grand Sphinx.
7: Oui.
5: Voilà.
7: Oui,
5: oui. Et oui.
8: Est-ce que vous savez que Titier avait fait partie des scouts quand il était petit?
7: Oui.
5: Comment ça?
8: La troupe des petits fans.
7: Voilà.
5: Ah bon?
8: Oui, tout à fait. Et d'ailleurs, oui. Et d'ailleurs, ses potes le chambraient souvent. Ils disaient allons au fond de la patrie. Oui, c'est.
5: Vous avez bien fait d'ouvrir Yann Morel. Bonjour. Vous allez bien?
8: Ça va très bien. Écoute.
9: Apparemment, pas bien du tout.
6: On est obligé de garder tout le monde dans l'équipe.
5: Ouais. On va le garder encore un peu.
8: Je reviens de vacances. Moi, ça va très bien.
5: Eh ben, ça se voit parce que vous savez quoi? Vous avez bonne mine.
8: Merci beaucoup.
5: Ça faisait longtemps que j'avais pas dit ça. Yann, on va vous retrouver tout à l'heure avec le Flash Info.
8: Oui.
5: Ça marche?
8: Beaucoup, beaucoup. Grosse actu.
5: Grosse actu.
6: Ah,
5: ben ouais, j'imagine, en cette période délicate, je comprends.
8: C'est grosse actu et dur.
5: Ok. Laurence Relati, bonjour Lolotte.
6: Bonjour Carlito.
5: Comment on va?
6: Mais très bien, parce que je suis avec vous.
5: Mais
7: ah,
5: nous aussi.
7: Oui.
5: Vous avez une belle bouche.
6: Oh.
5: J'avais jamais remarqué.
6: Dites donc.
5: Que vous aviez une bouche.
6: C'est bizarre.
7: Mais calmez-vous, Carlito.
9: Il y a de la place. Hein.
5: Mais vous savez que je fais toujours un compliment à Lolotte. Je parle de sa frange, je lui parle de son bidou quand elle attendait ses 43 enfants. Et aujourd'hui, j'ai décidé de parler de la bouche.
7: Oui, voilà. Et puis après la bouche, ce sera quoi?
5: Mais je vous en prie, ça ne vous regarde pas. On va vous retrouver tout à l'heure avec la Lolo Web.
6: Oui.
5: Et ensuite, un petit jeu à la fin.
6: Exactement.
5: Allez, ça marche. Jérôme.
10: Oui, non, moi j'ai trop travaillé hier.
5: Ah, comment ça?
10: Je fais rien aujourd'hui.
5: Ah, vous avez fait trop de chroniques, vous voulez
10: dire? Ouais.
5: Bon, si, vous avez quand même quelques brefs de comptoir à nous donner.
10: Bah, vite fait, là.
5: D'accord, ça marche. Bien. Virginie est là.
11: Oui, bonjour.
5: On va vous retrouver tout à l'heure. Vous avez de beaux yeux.
11: Oh!
5: Il faut que je trouve un compliment pour les filles, quand même.
11: C'est gentil, Carlito. Mais...
10: Oui.
11: Et je sens que c'est
10: mais
11: tellement
10: mais t'aurais pu
11: sincère.
10: Éviter ça, quand même.
7: En plus, ça l'a
10: c'est un peu, nous, on va se faire engueuler.
5: Et si vous aviez la bouche de Laurence?
11: Oui.
10: Ouais.
5: Et ben ça serait encore plus joli.
11: Ah ouais. Tiens. Ah oui.
5: Ben avec je vous taquine.
11: Arrêtez avec les compliments.
10: Ils l'ont inventé. T'es sûr que c'est.
11: Il est doué.
7: T'as cherché à faire un compliment.
10: Ils l'ont inventé.
5: Je taquine. C'est bon, ça va.
10: Ça s'appelle le Simpson. Quand tu as des gros yeux et des grandes bouches, c'est Simpson.
5: Virginie, vous avez une chronique, c'est la machine à café.
11: Oui, et on va en parler des yeux tout à l'heure.
5: Ah, d'accord.
11: Dans ma chronique.
7: Bon. Des queues de pain.
5: Et ce sera les. Et vous savez quoi, Virginie, elle a préparé un truc, c'est des trucs à savoir.
11: Oui.
5: Dans sa machine à café.
7: Oui. Oh, c'est pas vrai.
5: C'est des petits. Des petits trucs où on peut boire. Les grands-mères nous disaient qu'à l'époque, on pouvait boire du lait.
11: Et par
5: tout
11: exemple.
5: Tout ça. Et,
11: mais d'où oui. Mais d'où tenez-vous ça?
5: C'est mon secret.
11: Oui. Oh,
5: c'est mon secret.
10: Papa, c'est quoi cette bouteille de lait?
5: Exactement. On démarre.
11: Non,
5: avec,
11: ça va.
5: On démarre avec une tournée de blagues. Yann Morel, vous ouvrez le bal.
10: Oh merde.
8: Alors,
10: oh merde.
8: Alors c'est attends, une blague qui a été mise sur la page des affreux Jojo, la page Facebook.
5: De qui?
8: Je suis désolé, j'ai pas.
5: Comment c'est son prénom?
8: Bernard, je crois. Je crois que c'est Bernard,
5: ouais.
8: Qui a posté sur la page des affreux Jojo. Donc c'est un gars qui est dans la rue comme ça et puis il va voir un couple. Il fait excuse-moi de vous déranger. Est-ce que vous avez une pièce pour manger? Le couple il le regarde, il fait oui, ça s'appelle la cuisine.
5: Mais oui, je valide. Oh. Virginie, vous relevez le niveau ?
12: Oui, c'est un homme qui vient de se faire renverser par une voiture. Alors là, t'as le conducteur qui sort de la voiture et qui dit « Oh là là, heureusement, qu'est-ce que vous êtes chanceux, on est juste devant le bureau d'un médecin. » Et là, le gars qui vient de se faire renverser dit « Oui, sauf que le médecin, c'est moi.
5: » C'est ballot. C'est ballot. Qui relève le... Jérôme, vous avez une blagounette.
10: Oui, c'est Laurence. Elle rencontre une amie et puis elle lui fait...
12: Rien à voir
10: avec
12: non, moi.
10: J'ai vu un gars, il parlait à son chien. Et l'autre fait sans blague. Ben ouais, comme si le chien il allait lui répondre. Oh, quel con. Ouais, ouais, il faut que je raconte ça à mon chat, ça va bien le faire rire.
5: C'est bien.
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5: Allez, mon Titou.
14: C'est une blonde et une brune qui sont dans une voiture et qui se promènent à la campagne. Et la blonde, elle regarde dans les champs et puis elle dit à la brune « Oh, les jolis chevals !» Et la brune, elle fait « Ben non, ce sont des chevaux !» Et la brune, elle dit « Ah blond ? Pourtant, on dirait vraiment des chevals !»
5: Elle a dit « Ah blond ?»
8: Ah blond ?
12: Ouais, elle a dit « Ah blond, ouais !»
13: Ah non ! C'est l'heure, Jojo ! C'est l'heure de la blague à Titi !
5: Allez, on la double.
14: C'est une petite fille qui arrive à l'école avec un gros bandage autour de la tête et puis sa maîtresse, elle la voit arriver et dit « Mais qu'est-ce qui t'est arrivé ?» Et...
10: Madame, je me suis fait piquer par une guêpe. On peut pas mettre un gros pansement comme ça.
14: Et la petite fille dit « Mais c'est une abeille qui m'a piqué. »
5: Ah, c'est une abeille.
14: Et la maîtresse lui dit « Mais on fait pas un aussi gros bandage pour une si petite piqûre ?» Et elle lui dit « Ben oui, mais papa, il a tué avec une pelle.
5: » C'est bien.
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1: Virginie Bourdin est avec nous, les amis.
2: Oui.
1: Vous la voyez, elle est là.
3: Oui, non. Je la vois.
1: Là. On
3: ah
1: la
3: oui.
1: voit, hein.
3: Ah bah oui, on la elle voit aussi, bien. Elle vous voit.
1: Oui, bah heureusement, parce qu'elle a des yeux. Elle en a deux, même. Virginie, c'est le moment de vous retrouver. Est-ce que Pipo Bimbo, là-bas en technique, on pourrait avoir un jingle, s'il vous plaît, pour Virginie Bourdin?
4: Ouais, attends, je retrouve le 33 tours, je te l'envoie tout de suite.
1: C'est l'heure de la machine à café de Virginie ouais Bourdin qui nous propose aujourd'hui un truc inédit, les gars.
2: Ah oui.
1: C'est les trucs à savoir.
2: Oui, enfin là aujourd'hui, du coup, il n'en reste plus qu'un.
1: D'accord, alors
2: un
1: à ce moment-là. Ok.
5: Virginie Bourdin.
1: On va gagner du temps alors.
2: Oh les esbrouffeurs.
6: Tu dis qu'il n'en reste plus qu'un. C'est Christophe Lambert ou pas?
2: Non.
7: Tu m'aides pas là?
8: Non, pas là, non.
1: Tu m'aides pas là? Non, pas là. Ok.
2: Bon, vous aimez rire?
1: Mais oui, non, on adore non, ça. Non. Sinon, c'est oui. pas là.
2: Est-ce que vous aimez les guilis?
7: Oui.
1: Ah oui. Ah oui.
3: On peut pas se guilitoyer toi-même, Ilon.
2: C'est ça.
1: Comment
2: exactement.
1: Ça ah,
3: tu ne peux pas te glitoyer.
1: Ah ouais,
7: pourquoi
2: il est impossible de se chatouiller soi-même et d'en rire, ouais. car le cervelet avertit le cerveau.
9: Ah merde.
1: Ah mince.
2: Et ça annule la sensation de surprise ouais. qui provoque le rire. Ça,
1: j'essaye de me surprendre.
9: J'imagine, ah oui, mais même j'imagine tous les auditeurs qui essayent de se guilouiller.
2: Oui.
1: Faites-vous des guilis.
9: Ça ne marche ah, pas.
6: Alors attends, je pense à autre chose.
9: Et ben là tu peux.
7: Mesdames.
2: Alors, c'est pas complètement faux ce que tu dis, Yann. Les études ont montré que le rire et la surprise reviennent lorsque l'on décale de quelques dixièmes de seconde le moment où l'on attend la chatouille et le moment où l'on est chatouillé. Donc même si on se le fait soi-même, donc notre cerveau nous avertit, et là quand même, malgré tout, on met la main.
1: Eh oui.
2: On
1: oui,
2: se
7: pas,
2: surprend.
7: C'est pas ce qu'il voulait dire.
2: Et ça peut marcher.
1: Ah.
2: Mais, non mais pourtant
6: c'est complètement ce que je veux dire. Mais d'ailleurs, enfin moi je sais que je suis pas du tout chatouilleux et mes enfants d'ailleurs ça les rend très tristes parce
1: ah,
6: que
1: bah
6: du coup
1: ouais.
6: au combat de chatouille.
2: Ah, bah ouais.
1: ah mince.
9: Et tu peux
1: ah.
9: faire semblant pour tes enfants.
1: Oui.
6: Mais non, il faut
1: bah,
6: qu'ils apprennent.
2: Pas.
6: C'est dur la vie.
2: Oh.
6: Voilà, il y a des déceptions. Il y a des déceptions dans la vie.
9: Moi j'ai ouvert mon cabinet. Tu peux envoyer tes enfants parce que non, c'est important.
7: Cabinet de la chatouille.
1: T'es en train de me dire que en fait. Bruce Lee, il aurait été moins crédible s'il s'appelait Guy, en fait.
2: Guilly.
7: Oh,
1: pourquoi pas.
2: Elle est mignonne.
1: C'est mignon.
9: Oh, on l'a pas cueilli de suite. Hein.
2: Oh, elle est parfaite.
1: Quoi?
7: Moi, j'ai pas eu de suite. Hein.
1: Ah ben
9: Guilly,
1: voilà.
9: Guilly, le reste
1: Guilly.
9: Du monde.
1: Ouah Guilly. Non, ça marche pas. Non. Ça marche pas. Ensuite.
2: Ah ben rien. Mais par contre, je peux vous raconter autre chose si vous voulez.
1: Ah mais non. Enfin, ça dépend. Ça dépend
2: mais
1: si c'est intéressant
2: si,
1: ou
2: bien
1: pas.
2: Bien sûr, c'est intéressant. Rien n'est jamais joué, les affreux. Exemple. Brian May est le guitariste du groupe de rock Queen.
3: Oui.
2: Il a la particularité d'avoir fabriqué lui-même sa guitare électrique quand il était jeune, par manque de moyens, à partir de vieux bois récupérés d'une poutre de cheminée. Et il continue à jouer avec cette guitare. Elle a été baptisée Red Special et elle est maintenant fabriquée en série, mais avec des matériaux neufs. Mais cela dit, vous voyez, rien n'est jamais joué.
1: Ah.
6: Et Brian May, il a des rapports avec Bruno Mars ou Avril Lavigne?
2: Écoute, à part l'année calendaire, je ne vois pas.
3: Et ouais. novembre non plus, bon.
1: Vous savez pourquoi Brian May?
3: Oui. Parce
1: mais
3: qu'il est,
1: il est né au mois de juillet.
3: Voilà.
2: Ah,
1: c'est pour
2: ben
1: ça.
2: Voilà. C'est pour ça.
1: Ça n'a rien à voir.
2: Ah non, rien.
1: Parce qu'on aurait pu croire qu'il serait né au mois de mai.
3: Parce que c'est son nom.
1: Qu'il est né au mois de mai, mais il s'appelle Brian May, tout simplement.
3: Ouais, comme
9: il
3: Mathilda.
9: Il eût été conscient, mais.
7: Parce qu'il voulait pas qu'on sache sa date de naissance.
9: Il eût été conscient, mais attends, j'ai pas fait d'erreur. Hein.
1: Non, non.
9: Il eût été conscient.
1: Non, c'est parce que j'ai pas entendu, en fait.
9: Ça aurait été possible.
3: Non, mais des fois, il y a des gens, ils portent leur nom parce que c'est leur nom, quoi.
1: Ah oui, ils ont pas le choix.
6: Mais et tu sais quoi, il paraît que ça arrive à plein de monde.
3: Non, non, mais il y a des gens, ils prennent des pseudos.
2: Oui,
3: mais
2: oui.
3: Comme Eddie Mitchell, tout comme ça. Mais peut-être que lui,
1: oui.
3: il s'appelle Brian May.
1: Non, non, il s'appelle Brian May, il me semble. Bien, on a fait le tour, on applaudit Virginie. On la remercie, Virginie.
9: Virginie. Bravo, Virginie.
1: Bravo, Virginie. Bravo, Virginie.
10: Excusez-moi, j'applaudis pas, j'ai les mains prises. Hein.
1: Ok, on se retrouve dans un instant, les amis, avec le grand sphinx.
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1: Retour des affreux Jojo dans votre radio. Lolotte, vous là, qui êtes-vous là? Vous là. Toi là, machin.
2: Cette dame là, l'autre dame qui n'est pas Virginie.
1: Vous pensiez avoir échappé au toc-toc-toc.
2: Oui.
1: Vous allez nous faire un ou deux toc-toc-toc avant de retrouver la machine à café.
2: Bien sûr, avec plaisir. Alors, toc-toc-toc.
1: Qui est là?
2: Arnaud.
1: Et vous suivez
3: Arnaud
1: ou quoi là?
3: Oh, ben non.
4: Arnaud,
5: j'aime pas ça moi.
1: J'aime pas ça.
2: Mais tu n'aimes rien.
1: Refaites-y.
2: Vas-y. Toc-toc-toc.
3: Qui est là?
2: Arnaud.
3: Arnaud qui?
2: Arnaud Zact Manqué.
1: Oh, yeah.
2: Alors, on y est ou pas?
1: Impec.
2: Ok. Toc, toc, toc.
3: Qui est là?
2: Hélène.
3: Hélène qui?
2: Hélène Libre Max. La même quoi. Qui?
1: Eh ben, c'est parfait, on vous remercie.
2: Alors? Quoi?
4: C'est toi.
2: C'est Nini.
1: C'est le moment de retrouver Virginie Bourdin avec cette chronique, la machine à café. Les petites infos succulentes, j'ai envie de dire, délicieuses même, que vous allez pouvoir ressortir à votre collègue de travail parce que vous avez écouté les affreux Jojo et Virginie et les trucs bons à savoir.
2: Des petits trucs bons à savoir, effectivement, je ne vais pas vous reparler du bol de lait.
3: Non.
1: Bon, je pense que là, on l'a bien, ça l'a.
3: C'est bien fait le tour, celle-là.
2: Si vous voulez faire dodo, buvez du lait chaud. Voilà.
1: Voilà, en gros.
2: Alors, le fait de se frotter les yeux permet de faire baisser son rythme cardiaque.
5: Ah bon?
2: Eh bien, oui.
5: Ouais, alors que si tu te frottes...
2: Non. Alors, une
5: ça l'augmente.
2: Non. Alors, une pression sur les globes oculaires entraîne une activation réflexe. Écoutez bien.
1: Mais va te faire oculer.
2: Ouais, voilà.
1: Mais quoi?
2: Alors, une pression...
1: On a droit?
2: La pression. La pression sur les globes. Vous avez l'œil brillant, Carlito.
1: Oui. Oh, oui. C'est l'œil vicieux. L'œil vicieux.
2: Alors... Une pression sur les globes oculaires entraîne une activation réflexe du nerf vague, nerf qui innerve le cœur.
5: Ah, ça innerve, hein?
1: Voilà. Ça m'énerve.
2: Ce qui
6: là
2: a...
6: là, je suis énervé.
1: Mon Dieu, qu'est m'énerve.
7: Alors, est-ce que le nerf vague peut te donner le mal de mer?
2: Non. Bien, alors ça innerve le cœur, ce qui a pour conséquence la sécrétion d'un neurotransmetteur qui s'appelle l'acétylcholine et qui fait diminuer la fréquence cardiaque.
5: C'est le pardier. Et si elle parle de la zizouille, c'est pareil, non?
2: Mais non.
5: Alors,
2: non.
5: Une petite pression sur la zizouille qui fait sécréter je sais pas quoi.
2: Non. Alors attention.
5: Qui énerve le cœur.
2: En gros, c'est un anti-stress. Imaginez qu'avec
5: mais
2: mes
5: je
2: yeux,
5: sais.
2: Moi, si je commence à me les frotter, je dors. Vous voyez le.
5: Je sais.
2: Bon.
5: Il y a alors, plein d'anti-stress.
4: Quand on se frotte, c'est un anti-stress.
2: C'est vraiment un anti-stress.
1: Un anti quoi?
7: Un anti-stress.
2: Alors, non, c'est vraiment un anti-stress. Arrêtez. C'est terrible. Alors,
5: et qu'est-ce que je veux dire?
2: Cela dit,
5: comment
2: attention.
5: Tu fais pour te frotter les yeux, toi?
2: Je mets des moufles.
1: Alors, ah, c'est bon.
4: Avec un balai brosse.
2: Et dodo.
5: Après, les reste au karcher, tranquille.
6: Est-ce que quelqu'un peut lui frotter
2: alors,
6: les yeux?
2: Attention.
5: Faut s'y mettre à plusieurs.
2: À ne pas essayer.
5: Faut dire 3 mètres carrés. Il y a de l'œil, hein.
2: C'est trop.
5: Elle est attentive.
2: C'est beaucoup trop. Attention à ne pas...
6: Mais c'est n'importe quoi.
1: Je vais reprendre le contrôle de cette émission. Donc, parce que là, j'ai fait la sieste et j'étais bien. Poursuivez, Virginie.
5: Y a-t-il le pilote dans l'émission?
2: Je sais. Alors, cela peut représenter, sachez-le, un danger.
1: J'ai rien compris.
2: Chez certaines personnes.
5: Ouais. Mais, alors, moi, je sais qu'à 180 sur l'autoroute, faut pas le faire.
1: Ouais.
5: Se frotter les yeux, faut pas.
3: Ah oui,
2: non, c'est pas bien.
5: C'est dangereux.
2: Non. Alors, ces chercheurs s'intéressent quand même de très près à ce phénomène, et notamment donc au nerf vague, car il semblerait qu'il serait responsable finalement de la mort subite du nourrisson. Voilà pourquoi on s'y intéresse vraiment.
1: C'est pas plombé l'ambiance.
2: Ah, t'as vu?
5: Ouais.
2: Avec mes yeux de 3 mètres de circonférence chacun.

0: dire qu'il ne faut pas frotter les yeux des nourrissons.
1: Oui, il faut faire attention, effectivement. D'accord. Éviter de faire ça. Il y a des gens qui font ça parce qu'il est de pensée commune, que ça calme un enfant, mais c'est faux. Et attention, c'est dangereux.
2: Et ben voilà, on a appris un truc. Bravo.
1: Je ferai ça la prochaine fois aussi.
2: Ouais.
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1: Thierry, ça vous dérangerait de faire moins de bruit, s'il vous plaît ?
2: Non, pas du tout. Et il répond l'effronté.
1: Et en plus, il répond. Moi, j'ai une blagounette, si vous voulez.
2: Oui,
3: bien sûr. Non, bah oui.
2: Oui.
1: Non, mais elle est très courte.
3: Allons-y.
1: Elle est très courte.
2: On le savait.
3: Ça me rappelle un copain.
1: C'est un mec qui dit « Chérie, ça te dit un week-end tranquille ?» Et la femme, elle dit « Oh oui, mon amour. À lundi !» C'est bien ?
2: Oui, c'est bien.
1: Ça vous va ?
4: Ça sent beaucoup, ça sent le vécu.
2: Ça sent le vécu.
1: C'est ça.
3: Oh !
5: Le grand sphinx.
4: Oh, et là ?
5: Le grand sphinx.
6: À la voix de merde.
1: Bonjour, grand sphinx.
7: Bonjour, me voilà. Ah, j'ai glissé en atterrissant.
1: Oh là là, mais elle est toute agitée, celle-ci. Qu'est-ce qu'elle a, elle est énervée.
7: Non, je suis arrivée trop vite.
8: J'ai cassé ma biscotte.
7: C'est ça.
4: C'est Renato.
1: Vous avez fait bon voyage?
7: Ah oui.
4: Oh. Oh.
7: Beaucoup de vent.
4: Ouais, effectivement.
1: Il y prend une grande... Ah oui, ça va. Allez, grande sphinx. Avec vous,
3: tout.
1: Alors avec vous...
4: Il est arrivé tellement vite que ça a dû lui arracher les couilles. À mon avis.
3: Oh, non, ça va.
1: Avec vous, on a soit une devinette, soit une énigme, voilà. Soit une charade.
7: Ouais, oui,
1: et aujourd'hui, c'est quoi
7: une devinette.
1: Une devinette,
3: oui.
1: Ok. Ah.
7: Alors, qu'est-ce que du ciment dans un...
1: Qu'est-ce que du ciment dans un pot ?
7: Ah !
4: Eh bien, un pot en ciment !
1: Eh bien,
7: non.
1: Il y a un jeu de mots ?
4: Oh, sûrement.
1: Ciment pot ? Pot ciment ?
3: Pot ciment ?
1: Poncy, ciment pot ?
3: Non.
4: Positivement ?
1: Pourquoi ? Mais qu'est-ce que
3: vous... Il est grand, ce pot ?
7: Ça n'a aucune importance.
3: Est-ce qu'il y a beaucoup de ciment ?
1: Est-ce que...
3: En fait, ce qu'on
7: le
3: peut,
7: pot
3: hein,
7: est oui. rempli.
3: Le pot est rempli.
1: Le pot est rempli. De ciment. Oui. Donc. Allô.
4: Mayday.
3: Yann Morel. Yann Morel, vous êtes là ou pas?
9: Oui,
3: Yann Morel, une idée?
1: Normalement, Yann, vous êtes très fort là-dessus.
3: Oui. Nous, on compte que sur vous, en fait.
1: Hein. Ouais, en fait, ouais.
9: Ah, tu vous vois aussi maintenant.
1: C'est un pot en... Plastique?
7: Non, en ce que vous voulez.
3: Il est bleu?
7: Il est bleu!
1: Il est bleu!
3: Bon, pas! Il est bleu, alors?
9: Non, il est pas bleu.
10: Non, il est bleu, c'est pour faire plaisir, mais.
1: Qu'est-ce que vous nous emmerdez avec
7: ça?
3: Qu'est-ce que du ciment dans un pot?
4: Moi, je cherche plus, moi.
9: Non, mais.
4: Disons que comme vous parlez tous en même temps, j'essaie moi de me taire.
1: Mais moi aussi.
7: Vous savez que nous avons.
4: Et si on s'était
1: tous?
4: On s'était tous.
1: Allez-y, grand Soumps.
4: Smish.
7: Quoi?
4: Qui?
1: Eh ben c'est quoi?
4: Quoi?
7: Ah ben déjà.
4: Mais non. Répète.
1: Il reste 30 secondes de toute façon.
7: Mais on s'en fout. Qu'est-ce que du ciment dans un pot?
1: Qu'est-ce que du ciment dans un pot? Mais
3: franchement, moi le pot en ciment, je trouvais que c'était pas mal hein.
4: Ciment. Attends. Mais non. Ciment dans un pot.
3: Alors ciment, mensonge. Il y a une sculpture. Il y a un truc avec le mensonge. Ciment. Il y a un truc avec le mensonge. Ok.
1: Ciment.
7: Vous avez tout compris.
1: Il ment.
9: Alors ciment pot dit la vérité.
7: Non. C'est pas comme ça. C'est.
3: Ouais.
1: D'accord.
3: Vous n'êtes pas quoi.
1: Allez, c'est fini. Dites-nous.
9: C'est alambiqué.
1: C'était quoi?
7: De la confiture de mur.
3: Attends, je l'ai pas.
1: Moi non plus, je l'ai pas.
3: Ah, mais si, c'est un jeu de mots avec mur.
7: Le ciment pour faire le mur, la mur.
3: Et oui. Voilà.
11: Ah, on n'y était pas là.
1: Toujours pas. Vous l'avez pas, Jérôme, non plus.
3: Moi, je l'ai, mais elle est loin.
9: Si, mais il est consterné.
3: Et si
4: la fraise dans un pot, c'est la confiture de fraise.
1: Vous m'expliquerez pendant la pub.
4: Bien sûr.
1: Merci.
4: Il n'y a pas de souci.
3: Bisous.
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1: Retour de votre émission Les affreux Jojo avec Virginie Bourdin et la machine à café. Aujourd'hui, taisez-vous, je veux un jingle. Je m'emballe, je vais un peu vite. En technique, est-ce qu'on pourrait avoir un jingle, s'il vous plaît, pour Virginie Bourdin et la machine à café? Je sais, ouais. Je suis exigeant, mais bon, c'est comme ça.
2: Ça arrive.
1: Oui, ça arrive, merci.
3: Ouais.
1: Allez.
2: Ah, c'est bon. Ouais, c'est bon. Ouais,
3: bah, c'était celui-là.
2: Ouais, c'est celui-là. Ah merde, j'ai renversé ma tasse.
1: C'est technicien alors, c'est des manchots. Rien n'est jamais joué les amis.
4: Et non.
1: C'est le thème de la machine à café Virginie.
3: Oui, rien n'est jamais joué, ne lâchez jamais rien. Suivez l'exemple par exemple de Michel Platini qui avant d'être le grand joueur de l'équipe de France et de la Juventus de Turin que l'on connaît, a été recalé du centre de formation du FC Metz à 15 ans.
1: Ah oui.
3: Et oui, le médecin a diagnostiqué une insuffisance respiratoire suite à un test au spiromètre et il l'a déclaré inapte au sport de haut niveau.
1: D'accord, carrément.
3: Ah ouais, carrément. Il n'aurait jamais dû jouer à haut niveau. En
1: d'accord.
3: Fait,
4: le médecin, c'est un habitant de Metz, c'est ça?
3: C'est un habitant de Metz.
5: Oui, le médecin, oui.
1: Le médecin. Ah oui, le médecin.
4: Oui, merci Jérôme d'avoir un peu souligné parce que j'ai je me suis senti tout à coup très seul.
5: Ça serait passé un arbre, ça tombait à l'eau, quoi.
4: On est d'accord, ça fonctionnait pas.
3: Ah oui.
1: Comme quoi, Michel Platini, ça fait quand même entreprise en bâtiment, quoi. Vous trouvez pas? Michel Platini.
4: Père et fils.
1: Moi, enfin, je trouve.
5: Alors que c'est Tintin.
3: Tu vois, du coup.
1: Qui
3: c'est...
1: ça?
5: Ça fait de suite footballeur.
1: Zem, ça fait
5: Zem,
1: ça fait personnage un peu de dessin. Non, mais Michel Platini, on se posait la question avec Gabi, un ami. Il me disait, Michel Platini, s'il est pas footballeur, que tu vois ça sur un camion peint en bâtiment. Oui. Ça colle aussi, quoi.
3: Oui, oui.
5: Ah oui, oui, mais il y a la plaine, les noms. Parce que ils ont des noms comme tout le monde, en fait.
1: Bah oui, c'est ça. Et lui, il n'a pas changé.
5: Il s'appelle pas Jean-Louis Superman, quoi. Je veux dire,
1: Non, c'est vrai.
5: Ils ont des noms, quoi.
1: D'accord. Donc lui, tu vois, il a été recalé. Et du coup, il s'en est plutôt bien sorti.
3: Il a été recalé. C'est un petit peu comme le Bourdon, quoi, qui n'est pas censé voler.
1: Oui.
3: Voilà, mais qui vole quand même.
1: Didier Bourdon.
3: Parce qu'il ne le sait pas.
1: Ah, parce qu'il ne le sait pas, le Bourdon.
3: Et oui.
6: Il faut lui dire à Didier.
1: Est-ce qu'il le sait qu'il est triste?
5: En même temps, tu vois un Bourdon.
1: Oui. Ouais, mais
5: tu vois
1: peur.
5: Les ailes du Bourdon.
1: T'as peur.
5: Même en tant que Bourdon, j'aurais peur.
1: Ouais.
3: Oui. J'y vais pas, quoi.
5: Ouais, c'est ça.
3: Il y a
5: quand même, tu vois, de la carcasse, quoi.
4: Il y a de la masse. Ben,
3: physiquement.
5: Les petites ailes, je sais pas qui a fabriqué le Bourdon.
1: Ouais.
5: Mais moi, il mérite une taille peu au-dessus pour l'aile.
3: Eh bien, normalement, oui. Et c'est pour ça que physiquement et anatomiquement parlant, il n'est pas censé pouvoir voler. Et pourtant, il vole.
1: D'accord.
7: Il vole uniquement parce qu'il ne le sait pas.
3: Exactement.
7: Qu'il
3: ne peut pas voler. Donc, mais c'est dingue.
7: Si
3: mais c'est vrai.
7: Il savait.
3: C'est non, comme la poule.
5: Il me faut marrer. Il y a un mec, tu vois, il a interrogé, mais jusqu'à qu'il parle. Tu le sais que, comment ça, je vole? Parce qu'il a appris le bourdon, le mec.
6: Et du coup, il a arrêté de voler. Et voilà.
1: Eh oui, mais
5: elle ne le sait pas.
1: Elle parle bourdin.
3: Rien n'est jamais joué.
1: Ah.
3: Rowan Atkinson, c'est l'acteur.
1: Ah oui, Mr. Bean.
3: Voilà, l'acteur qui joue le personnage naïf de Mr. Bean est en fait ingénieur en électrotechnique de formation.
5: Ouais. Et il est blindé.
1: Ah oui,
3: alors,
1: ça c'est sûr.
3: Il est blindé, il est hyper intelligent, il a été diplômé de l'université d'Oxford et parmi ses camarades de figurer un certain Tony Blair.
1: D'accord.
5: D'ailleurs, il pouvait pas.
8: Non plus.
5: Le Blairé.
3: Et oui. Et rien n'est jamais joué. Dernière petite anecdote. Alors là, on change de style. Arrivera-t-on d'ailleurs jusque-là? C'est toute la question. Le 13 avril 2029, c'est un vendredi, avis aux superstitieux.
5: Oui. À 14h, j'ai dentiste, moi. Faut dire que pour avoir un rendez-vous chez un dentiste aujourd'hui, j'anticipe. J'ai pas mal aux dents pour le moment.
3: Oui, je comprends.
5: Heureusement.
3: Alors, ce 13 avril 2029, un astéroïde de 270 mètres de long, au doux nom d'Apophis, qui était un dieu égyptien destructeur, devrait passer près de la Terre et pourrait même la percuter, détruisant une zone importante et créant un tsunami gigantesque s'il s'écrasait dans un océan.
1: En quelle année?
3: En 2029.
1: On serait
5: bien
1: encore là, normalement.
3: Heureusement.
5: Ben non, parce qu'il y a l'autre con.
3: On ne sait pas. Heureusement, soyez rassurés, il n'a qu'une chance sur 250 000 de heurter la Terre avant...
1: Il y a trop de zéros, hein.
5: Et par contre, de 2029, il aura quel âge, Bruce Willis?
1: Ah oui.
3: Et oui, ça va être compliqué, ça aussi. Bon, bref, rien n'est jamais joué. Allez, prenez soin de vous.
1: Merci Virginie, bravo.
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1: Et c'est la fin de cette émission, les amis.
2: Oh non,
1: je dis comme ça, tout joyeux, tout content, mais je suis triste un peu, mais je suis joyeux.
3: Oui. Mytho.
4: Je dirais bien que c'est dommage, mais je suis pas sûr.
1: Oh, pourquoi? Pourquoi? On va terminer cette émission avec un petit jeu. Et c'est Lolotte qui nous propose un jeu qui nous dit quoi, qui
5: une
1: fait quoi.
5: Une question de culture générale, les amis. On va parler de danse parce qu'on était dans la poésie tout de suite.
1: La poésie.
5: Maintenant, oui, la belle poésie. Et c'était beau, c'était touchant. Messieurs, merci. Bravo. Bravo Jérôme. Bravo Yann.
1: Merci.
5: Avec toute cette belle poésie qui, voilà. Ça n'arrive pas tous les jours, donc il faut le remarquer. Quelle danse, écoutez-moi bien. Quelle danse de salon.
2: La lambada.
5: Non.
1: La choubala.
5: Non.
2: La salsa.
5: Eh bien, non. Quelle danse de non plus. Quelle danse de merci à tous et
1: à bientôt.
5: Quelle danse de
6: le mambo.
5: Non.
6: Non.
5: Non. Donc quelle danse
6: la valse
5: alors. Quelle danse. Et oui, c'est la fin de l'émission.
6: Le rock.
1: Vous avez vu, elle a failli se transformer.
2: S'est transformée.
5: C'est ça, et je peux aller plus loin. Donc, quelle danse de salon permet à l'homme, attention, c'est très sensuel, de poser les mains sur les fesses de sa partenaire? Et pourquoi?
2: La levrette.
7: La salsa.
6: La rumba.
1: La fulamba.
5: Ok, la vous emballez.
7: La moulaga.
2: Non, c'est le tango.
1: La moulaga.
5: Donc, non pour tout. Vous avez dit quoi? Alors, dans l'ordre, la levrette. Bon, on est dans une autre discipline. La rumbaga, c'est bizarre.
7: La lambada.
5: La lambada, non
2: c'est
5: plus.
2: Le tango.
5: Le tango non plus.
2: Pourquoi?
5: Alors, mais je te dis, c'est pas ça.
1: Eh bien, c'est alors, le mambo.
5: C'est
6: mais
5: pas
6: non,
5: le mambo.
6: C'est la danse qu'il a inventée, Patrick Suez, dans Dirty Dancing. Comment ça s'appelle?
2: La danse des canards.
6: Mais non, c'est le pachango.
2: C'est pas pachanga.
5: Non, c'est pas la pachanga.
1: C'est la time of my life.
5: C'est pas la time of my
7: life. Ça date de quelle époque?
5: Et t'es obligé de faire le porté, par contre.
1: Ah oui.
5: Pour poser tes mains sur les fesses.
1: Tu sais, ça m'arrive des fois de faire des animations et de jouer au DJ, et chaque fois que je mets cette chanson,
5: les gens sont ouf.
1: Ils veulent tous faire le porté.
5: Mais bien sûr.
1: Sauf que ça ne marche jamais.
2: À chaque fois, il y a six morts. Mais bon, c'est pas ça.
5: Vous savez quoi? Moi, dans la dernière co-création que j'ai faite, qui s'appelle Une famille presque parfaite, on a à un moment donné cette chanson. Donc, on a absolument voulu faire cette chorégraphie. Le porté, c'est une boucherie.
1: Ah, mais oui,
5: tu
1: m'étonnes.
5: On le teste à chaque fois.
1: Ouais, c'est clair. C'est
5: ah, ben cheville, genou, tu vois, c'est terrible.
1: Bon, alors, c'est la seule danse où on peut mettre les mains.
5: Où le partenaire est autorisé. C'est officiel. C'est légalisé par la loi. Tu vois,
1: sur les
5: tu
1: fesses.
5: Peux poser les mains sur les fesses.
2: Mais c'est pas la danse des canards. Attends.
5: Big bisou.
7: La Macarena.
2: Sur tes fesses ou sur les fesses du partenaire?
5: C'est le partenaire, l'homme qui peut poser ses mains sur les fesses de la femme.
1: Le tcha-tcha-tcha.
5: Peut poser, non, et la femme peut poser les mains sur les fesses de l'homme.
2: Avec une olive ou sans olive?
5: Oh, alors voilà. C'est politique, d'accord? Alors t'arrêtes. Okay.
1: C'est vieux, c'est une vieille danse ou c'est un truc qui est récent?
5: C'est une vieille danse.
2: C'est pas la bourrée.
5: C'est bon.
2: Si, parce que après tu veux la bourrer.
1: Ah non.
7: Ça date du Moyen-Âge.
5: Oh,
1: après,
5: non, c'est pas
1: t'es bourré.
7: Après.
5: Oui, c'est après Moyen-Âge. J'en suis convaincue. J'en suis pratiquement sûre.
6: Est-ce que c'était dans les balles populaires?
5: Ah oui, complètement.
4: Bon. Est-ce que c'est le jerk?
6: Et la gigue. La gigue.
5: C'est pas.
6: La danse des pieds.
5: On se calme. On respire. Tout le monde s'ancre.
7: On la connaît, cette danse.
5: Alors, vous la connaissez. Et en plus, c'est en réaction d'une danse qui était considérée comme. Trop
2: oui mais pas assez
7: la valse.
5: Trop guindée. Alors c'est en réaction de la valse qui voilà. Était considérée comme trop guindée, ils ont créé une autre danse où du coup tu peux toucher
7: le rock acrobatique, le quadrille.
5: Non. Mais
2: ça commence par quelle lettre?
5: Et vous m'avez tout dit sauf ça quoi.
7: Ça commence par quoi?
1: Le slow.
5: Non, c'est pas la salle.
1: Le tango, le passo.
5: C'est pas le tango, le passo. Et vous me les avez toutes faites sur, sauf celle-ci. Mettez
1: le disco.
7: Le hold del paso.
2: Le passo double.
5: Non, mais.
1: C'est rétro.
5: Va.
1: En tout cas, c'est rétro.
5: Non.
1: Le tcha-tcha-tcha-po.
5: Oui, c'est rétro, c'est sûr.
1: Le tcha-tcha-tcha-po. Le
5: tcha-tcha-po. Je vous la donne parce que c'est bientôt l'heure. Ça commence par un J.
1: Le J-G-D-J.
2: Le Django.
5: Non,
6: la Java.
5: La Java.
2: T'as chanté la javanaise et tout, toi là, et tout bazar.
1: Ouais, mais la Java, c'est pas la javanaise.
2: Oui, oui, oui. Puis en plus, l'autre, il met des olives, lui.
5: Arrête.
2: Mais oui, non, mais c'est vrai.
5: Et donc, la Java, vous avez l'autorisation, messieurs, de mettre les mains sur les fesses de votre partenaire. Et mesdames, vous avez le droit
2: alors,
5: de mettre les mains.
2: Alors, je vais te dire un truc. Je n'ai pas attendu la Java, moi.
1: Très bien, on vous remercie, les amis.
5: C'est fou, non?
1: C'était les affreux Jojo. Avec Laurence Ratti. avec Yann Morel, avec Jérôme Delaria, Thierry Alonso et Virginie Bourdin.
5: Et
1: à bientôt. Le monsieur loyal de l'équipe, Karl Erso.
3: Karl Erso.
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3: Salut les amis, soyez les bienvenus dans la plus grande discothèque des années 80-90. Dance Fever vous fait danser chaque semaine pendant 2 heures non-stop et sans pub. Le pop, le disco, le funk, l'italo-disco et également la dance, le meilleur des années 80-90. C'est pour vous. Bienvenue à vous en France, en pays francophone également, les Suisses, les Belges. On vous salue, même si on risque de se rencontrer pendant cette Coupe du Monde. Enfin, peut-être. Et puis également à ceux qui sont peut-être déjà de l'autre côté de l'Atlantique, dans les stades, à écouter Dance Fever. Ils se sont calés avec l'application qui va bien, ou alors aussi le web. Bienvenue à vous, donc les DJ guests en première partie, DJ Lord of the Mix, Ernie Vinyl et Phil Mix Coast, la seconde partie. Eh bien, ce sont les DJ remixeurs que je vous glisse dans trois playlists de 20 minutes. Les meilleures versions, vous allez encore en prendre plein les oreilles. Let's go, allez.
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3: Il est là, Monsieur Phil Mix Coast, pour attaquer ce Dance Fever cette semaine. Bienvenue à vous les amis dans la plus grande discothèque des années 80-90.

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